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0: Bonjour à tous, j'ai répondu de Kavo Sahani Chloé, élève du complexe scolaire La Bourgeoisie du Nord en 8e année.
1: Moi je réponds au nom de Victor Zipibaye, je suis élève au complexe scolaire La Bourgeoisie du Nord et je fais la 8e.
2: Moi je réponds au nom de Gassan Ganifa Esther, au sein du complexe scolaire La Bourgeoisie du Nord en 8e année, c'est la fierté de Boutembo.
3: Je réponds au nom de Palou Kouvambale Gériel, je suis élève au sein du complexe scolaire La Bourgeoisie du Nord en 8e année, c'est l'éducation de base.
4: Moi, vous pouvez m'appeler Ami Sibandegué du Donné de la 8e C au sein du complexe scolaire La Bourgeoisie du Nord.
5: Moi, je réponds au nom de Kavom Tabal Mélissa, j'étudie au complexe scolaire La Bourgeoisie du Nord à 8e éducation de base C.
6: Merci. Il s'observe la vie de Boutembo et comportement chez la plupart des gens, les enfants, les élèves, qui sollicitent souvent un secours dénommé lift. Ce genre de comportement, est-ce que c'est encouragé ou bien c'est à décourager?
0: Moi, je pense que c'est à décourager parce que tu sors de chez vous, les gens de chez vous savent que tu vas à pied, mais tu vas monter dans, par exemple, une voiture d'un inconnu. Tu ne le connais pas, tu ne sais pas où il va t'emmener. C'est là-bas même qu'il y a souvent des kidnappings.
6: Alors, lorsque quelqu'un vous sollicite, il dit non, je vous accompagne pour les cours, vas-tu accepter ou...
3: C'est selon la connaissance. Si j'ai une connaissance, si je le connais, je peux accepter. Mais si je ne le connais pas, je ne l'ai jamais vu, comment puis-je accepter qu'un inconnu m'amène?
6: Mademoiselle, tu es en retard. Alors, il y a un bon samarité qui vous conduit gratuitement à l'école. Quelle sera votre attitude?
7: Je vais refuser, c'est trop dangereux chez nous. D'abord, chez nous, les enfants des agents de l'État, on nous kidnappe facilement. Donc, moi, je ne peux pas accepter.
6: Dans quelles circonstances tu peux accepter aller à l'école?
7: Avec le chauffeur ou papa, quelqu'un de la maison qui peut venir me chercher à l'école et je pars. Même pas l'inconnu, je ne peux pas.
0: Seulement, il faut refuser.
6: Est-ce que ce n'est pas refuser aussi la bonne volonté et décourager ceux qui peuvent faire le bien?
1: Bon, je peux les remercier, mais je peux dire que je suis déjà presque arrivée. Parce que les connaissances, d'abord, dans toutes les familles, on dit n'accepte pas qu'un inconnu puisse t'accompagner quelque part. Il faut, si c'est quelqu'un de la famille, c'est lui qu'il faut accepter, mais pas un inconnu.
6: Est-ce qu'il faut refuser un don, un secours à votre égard?
4: Bon, en fait, je pourrais refuser, mais si par exemple je suis en retard, je peux accepter, moi. Je peux accepter si je connais cette personne. Pas seulement dire quelqu'un de ma famille ou bien il n'est pas de ma famille. Si je la connais, cette personne, et je sais qu'elle n'a pas une mauvaise intention, je peux accepter.
6: Comment on peut découvrir les intentions de quelqu'un?
7: Il peut venir, oh bonjour madame. D'abord la salutation, c'est ce qui est devant. Bonjour madame, je peux vous aider? Toi, si c'est moi, moi je vais refuser. S'il vous plaît monsieur, je ne vous connais pas. Vous êtes un inconnu chez moi. Mes parents m'ont appris ceci. Je ne peux pas aller avec un inconnu. C'est ce que je vais devoir dire et je dis merci.
6: Quel message vous pouvez lancer envers les parents?
3: En fait, c'est maintenant ça le cas. Les parents doivent s'efforcer pour un peu sécuriser leurs enfants. Et même si certains ne voudront pas l'attendre, mais notre pays aussi. Nous devons nous efforcer plus sur la sécurité de notre pays.
6: Qu'est-ce que tu peux ajouter aussi?
0: C'est aussi selon les moyens. Si les parents disent qu'ils n'ont pas d'argent, il faut que nous aussi les enfants nous comprenions que la vie est difficile. Et il faut aussi que nous apprenions à faire ce qu'ils nous disent. S'ils nous disent de ne pas faire ceci, nous n'allons pas à la contre de ce qu'ils nous disent.
1: Moi, je peux dire que les enfants doivent apprendre à écouter leurs parents qui les disent des conseils, car les conseils que les parents nous donnent sont toujours bénéfiques à nous.
5: Moi, je voulais ajouter qu'il ne faut pas se faire jouer à route parce que moi, quand je partais chez nous, j'avais raconté à papa qui m'avait dit qui m'accompagne chez nous. Je l'avais dit comme je suis presque arrivé, or que j'étais encore trop loin.
4: Pour les enfants, je n'ai pas trop de conseils. Mais pour les parents, j'ai pu aussi conseiller qu'ils ont l'habitude de venir récupérer leurs enfants et les amener à l'école. Qu'aux écoles, on mette aussi des cartes et des retraits d'enfants. Parce que quelqu'un peut venir, il dit « on m'a envoyé de venir prendre cet enfant ». Puis après, il prend cet enfant, or il voulait simplement le kidnapper. Et parce qu'il connaissait seulement son nom, et on m'envoie de venir prendre cet enfant. Puis après, il va demander aux parents une grosse somme d'argent pour retirer cet enfant-là. Donc j'aimerais de dire aussi aux écoles, pour les parents qui amènent leurs enfants et qui les ramènent à la maison, de mettre des cartes et des retraits à l'école.
6: Il s'agissait des élèves de Kandimani pour finir.
0: Il s'agissait des élèves de la 8e année éducation de base du complexe scolaire La Bourgeoisie du Nord.

0: remercie tous les auditeurs de la RTVH d'avoir écouté notre chronique. Que pensent les enfants? Nous vous fixons un prochain rendez-vous sur la même fréquence, la 103.fr.
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8: Notre peur la plus profonde n'est pas d'être inapte. Elle est que nous puissions être dotés d'un pouvoir sans commune mesure. On n'apporte rien au monde en se dévalorisant. Il n'est pas éclairé de se faire plus petit que l'on est, simplement pour rassurer les autres autour de nous. Si nous nous libérons de notre propre peur, notre présence seule pourra aussi libérer les autres.
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9: Bonjour à vous tous, auditeurs et auditrices de la RTVH, et bienvenue à cette édition matinale sur votre radio qui s'ouvre par les titres. Les parents appelés à veiller sur leurs enfants pendant cette période des vacances. Exhortation du chef de quartier Nguingui suite à l'errance des vacanciers dans la commune de Moussoussa en ville de Boutembo.
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9: L'agglomération de Moutouanga, chef-lieu du secteur de Rwenzori, fait face à la recrudescence des cas de cambriolage visant les dépôts de cacao. La semaine dernière, plusieurs centaines de kilomètres de ces produits agricoles ont été importés, notamment au quartier Pimawa.
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9: Lutte contre la maladie à virus Ebola en ville de Boutembo. Les tradis praticiens encouragés à la collaboration avec les équipes de la riposte contre la 17e épidémie. Ils ne doivent pas garder les patients sans savoir la certitude des maladies dont ils souffrent. Voilà tout pour les titres. Installez-vous confortablement pour les détails. C'est à tout à l'heure.
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9: Fabrice Mihimbi pour la mise en onde. Bienvenue au détail de ces journaux. Comme annoncé en titre, les parents appelés à veiller sur leurs enfants pendant cette période des vacances. Exhortation du chef de quartier Ngingi suite à l'errance des vacanciers dans la commune de Moussoussa, ville de Boutembo. Kaindo Nzoera affirme avoir fait un constat d'un afflux d'enfants dans des concessions inhabitées, des particuliers grimpant dans les arbres au motif de chercher des bois de chauffage. Il souligne que cette pratique expose ses enfants au risque d'accident et tout autre antivaleur. Les parents ont intérêt à protéger les enfants, la style au micro de Moussa Ndounzanzou.
15: Les enfants qu'on a toujours abaissés à ce moment-là, il y en a ceux qui viennent mettre un peu de cartes, ils passent toute une journée en train de chercher les bois de chauffage. Et cela justifie la précarité de la vie. C'est chaque jour qu'on observe des filles et des garçons. Il y a un grand risque si la fois tombée de ces arbres. Il faut les conseiller tout en évitant de monter dans des arbres, car c'est trop risqué. Conseiller les enfants à bien se protéger.
9: Les travaux de modernisation de la voirie urbaine évoluent à pas de tortue sur toute différents chantiers à Boutembo. C'est à titre illustratif les boulevards Enoch Mouvingi menant à l'aérodrome de Rwanda et Monseigneur Catalico et Suke l'avenue Matokeo. Ces projets financés par les gouvernements provinciaux du Nord Kivu sont exécutés par des entreprises privées. L'acteur sociopolitique Maître Kasereka Sekera Kivasuvamo dénonce la gestion opaque des fonds alloués aux travaux. Il reproche à l'exécutif provincial la non-prise en compte des recommandations lui adressées pour permettre l'achèvement des projets dans les délais convenables. Maître Kasereka Sekera est au téléphone des RTVH.
16: Par rapport à l'avancement des travaux, mon impression c'est que l'évolution est à pas de tortue. Ce qui peut expliquer le retard, je pense que ça, il faut poser la question. Ceux qui travaillent directement sur la question, est-ce que les moyens sont mobilisés à temps? C'est beaucoup plus peut-être à l'autorité provinciale qu'il faut poser la question. Et oui, au mois de février 2026, j'ai adressé une correspondance au gouverneur de la province pour lui demander la suite réservée à ma correspondance que je lui avais adressée en date du 13 août 2025. Parce que là, je lui demandais de faire la contre-expertise des travaux d'asphaltage du boulevard Enoch Nyamwisi qui va vers Rwanda. En février, je lui ai demandé la suite réservée parce qu'il ne m'a pas encore répondu. Et jusqu'aujourd'hui, nous payons la taxe conventionnelle. Il fallait normalement nous communiquer sur les fonds. Combien est-ce que nous payons par mois ou bien par trimestre ou bien par an? Et cela représente combien de kilomètres de goudron? Donc, moi, ce que je reproche au gouvernement provincial, c'est l'opacité. Nous écrivons au gouverneur, il ne répond pas. Alors que les principes de bonne gouvernance voudraient que le gouvernement provincial soit transparent sur cette question. Surtout que c'est une taxe conventionnelle. Donc, ce que je reproche le gros, c'est la gestion opaque de la taxe conventionnelle pour l'amélioration de la voirie urbaine.
9: Des cas de piratage des comptes Facebook, WhatsApp et Airtel Manu s'est multiplié à Boutembo. À Pipao Ekaeni, enseignant au département des conceptions des systèmes de formation à l'ISP Mwangi à Boutembo, donne l'alerte. Il explique que ces attaques reposent souvent sur la manipulation des arnaqueurs afin d'obtenir leurs informations confidentielles. Un compte piraté peut renvoyer... plutôt peut envoyer des messages à l'issue de ce propriétaire, présenter des connexions suspectes ou devenir inaccessible carrément, fait-il savoir. Pour RTL Mani, les victimes constatent généralement des transactions surprises et non autorisées. La seigneur recommande d'éviter des liens suspects, de garder ses codes secrets et de ne jamais communiquer ses informations personnelles à n'importe qui. Apipao Ekaeni s'exprime au micro de Élisée Mupenda.
17: La technologie évolue à un rythme très avancé et aussi avec des effets néfastes face aux utilisateurs. C'est le cas de la cybercriminalité. À partir de ces piratages de comptes Facebook, WhatsApp et aussi les comptes Airtel Money. Ce piratage est beaucoup plus développé par une ingénierie sociale, c'est-à-dire une technique de manipulation utilisée par les cybercriminels pour inciter l'utilisateur à céder ses informations confidentielles. Prenons par exemple le cas d'un message qu'un utilisateur reçoit qui va recevoir de l'argent. Et il suffit qu'il clique dans un lien et suivre les procédures, il va tomber dans les piratages. Ou soit, s'il peut partager son téléphone avec un pirate, il peut facilement accéder à ces différentes informations. Moi, je dirais que c'est quand on n'a plus accès à son compte. Mais il peut arriver à un pirate de ne pas restreindre l'accès à l'utilisateur. Alors dans ce cas, il y a des configurations dans la confidentialité qui peuvent amener un utilisateur d'échanger son mot de passe et revivre son compte. D'une façon générale, monsieur le journaliste, les comptes sont bien protégés. Il revient à l'utilisateur d'être prudent, à faire des clics sur des liens inconnus et de partager ces informations confidentielles et aussi de se méfier des arnaqueurs afin de ne pas être piraté.
9: Nous l'avons également dans ce sommaire de cette édition. L'agglomération de Mutuanga, chef-lieu du secteur de Rwenzori, fait face à la recrudescence des cas de cambriolage visant les dépôts de cacao. La semaine dernière, plusieurs centaines de kilomètres de ces produits agricoles ont été emportés, notamment au quartier Pimawa. Cette situation inquiète la société civile. Fait face à la recrudescence des cas de cambriolage visant les dépôts de cacao. La semaine dernière, plusieurs centaines de kilomètres de ces produits agricoles ont été emportés, notamment au quartier Pimawa. Cette situation inquiète la société civile.
14: Les cacao vraiment n'ont pas la paix actuellement, car leurs dépôts sont les victimes, détruire, démolir les murs. Alors, dans la nuit, hier, descendu, on a attaqué les dépôts de cacao. Tout sur l'axe, à partir du rond-point Kianika vers où ils ont volé dans la nuit du 4 150 kg de cacao. Encore d'hier vers aujourd'hui, ils ont volé encore 100 kg de cacao. Et puis ils ont tenté d'envoler à Maison de la Bénédiction à la rue d'Ambiance, tout près de l'espace Bilo, qui est dépôt de cacao, où ils ont échoué de voler. Ils ont volé toujours la bénédiction, quelques cacao qui ne sont pas quand même secs. Étant comme cadre de la société civile, les opérateurs économiques peuvent se mettre en contact, en collaboration avec les gens, les agents de sécurité, les agents de gardiennage. Vraiment. Ils ont aussi à l'ingénieur échoué de voler. Ils ont volé toujours la bénédiction, quelques cacao qui ne sont pas quand même secs. Étant comme cadre de la société civile, les opérateurs économiques peuvent se mettre en contact, en collaboration avec les gens, les agents de sécurité, les agents de gardiennage, vraiment. Ils ont aussi à l'ingénieur.
9: Grave, parfois de meurtre. Les entités les plus touchées sont Kaina et Kirumba. À en croire la société civile, la semaine écoulée, une personne a été tuée et 9 autres blessés lors des différentes incursions nocturnes. Des présumés cambrioleurs opèrent à l'aide des armées blanches. Samedi 11 juillet, quelques jeunes de Kirumba ont organisé une marche nocturne pour dénoncer cette situation. Santé dans cette édition, lutte contre la maladie virus Ebola, ville de Butembo. Les tradis praticiens encouragés à la collaboration avec les équipes de la riposte contre la 17e épidémie. Ils ne doivent pas garder les patients sans avoir la certitude des maladies dont il souffre. Cette recommandation vient de Kasereka Vinungu Jean des Dieux, l'un des responsables du centre de formation et d'encadrement des tradis praticiens à Butembo. Il souligne que même si les tradis praticiens procèdent à des consultations ou à certains examens préliminaires, ceci reste insuffisant pour détecter un cas de MVE. Le mieux, selon lui, c'est d'orienter les patients aux structures sanitaires. À cette occasion, Kasereka Vinungu plaide pour une formation en faveur de ses membres. On l'écoute en ces termes.
18: L'important est qu'on travaille à synergie pour que la maladie soit boutée hors de nous. Nous, l'étons pour sauver des vies et non pas pour faire périr des vies. Parce que dans le cas où tu es là avec un patient qui peut-être pouvait aller aux espaces plus expérimentés par rapport à chez vous, il voit la personne perdre sa vie et vous ferez déjà quelque chose de mauvais. Donc, dans le cas où vous avez un patient qui n'est pas à votre niveau, il répond aux critères d'être suivi par

0: des espaces plus spécialisés que chez vous. Pourquoi encore retenir le patient chez vous? Nous sommes les mêmes. Donc, les patients doivent comprendre que nous ne sommes pas là pour chercher moins encore de l'argent, mais en patient, vous sentez malade, vous sentez que vous pouvez répondre aux critères-là qui nécessitent des examens pour dépister la maladie à virus Ebola. Vous pouvez même vous emmener sur des examens comme tout autre examen qu'on fait. On fait souvent des examens à notre niveau, mais ça ne suffit pas pour détecter un cas. Si j'en appellerai aussi à nos instances supérieures sanitaires, de passer pour la formation de notre ami praticien.
1: Il s'observe ce jour une carence des légumes dans différents marchés des Kiwanja à territoire de Rutshuru. Cette situation est consécutive à la sécheresse qui frappe la zone, expliquent les acteurs sociaux locaux. Les fermiers Jean des Dieux, Paluku Kambale, redoutent une anémie qui pourrait attaquer plusieurs habitants des Kiwanja au cas où cette sécheresse se prolonge. Ils conseillent la consommation des fruits afin de renforcer la défense immunitaire.
2: Notre organisme vraiment a besoin toujours de ces légumes-là, y compris les fruits, pour la protection de notre corps. Si nous ne mangeons pas ça, c'est-à-dire la défense immunitaire devient faible. Qu'on prévoit quand même une portion de terre dans la parcelle ou bien soit au champ, là où on peut créer un jardin. C'est là qu'on peut planter, on cherche maintenant la semence pour ces légumes-là. Et il faudrait toujours songer d'arroser ces jardins. Les matins avant le lever du soleil et le soir.
1: Une nouvelle structure psychiatrique vient d'ouvrir ses portes à ville de Butembo. Elle est spécialisée dans la prise en charge des malades mentaux et toute personne présentant des signes de troubles ou de dépression. La RTVH vous fait découvrir les centres psychiatriques Toussaint dans le cadre de sa rubrique Service de la semaine. Détail avec vous, Puissance Mukirania.
3: Ces centres psychiatriques a lancé ses services en juin dernier. Il accueille des personnes ayant des problèmes mentaux. Dieu merci Kakoulé, chargé de la mobilisation, explique que le patient est soumis à des différentes étapes allant de la prise en charge médicale jusqu'à la réinsertion dans la communauté.
4: On peut faire des labos, des malades qui viennent de par-ci, par-là, on peut les accompagner. Et deuxièmement, il y a l'accompagnement psychologique. Après l'accompagnement psychologique, il y a l'accompagnement psychosocial. Donc, les malades qui sont guéris, parfois, ils ont des difficultés d'être accueillis par la communauté. Et c'est pourquoi nous pouvons encore les accompagner pour leur intégration communautaire. Il y a l'ergothérapie. C'est quand nous accompagnons des malades à partir des petits travaux, donc des activités, je peux le dire, génératrices de revenus.
3: Parlant de causes des maladies mentales, il évoque la persistance des massacres et des situations de vie difficiles. À l'en croire, les centres d'accompagnement jouent un rôle important dans la ville pour aider les gens à surpasser leurs problèmes, notamment l'insomnie, les dégoûts de vivre, la déception et l'oubli.
4: Effectivement, messieurs les journalistes, vous savez la situation que nous traversons actuellement. C'est un peu vraiment critique. Il y a des personnes qui sont peut-être massacrées, sautiller par-ci, par-là. Il y a les sécurités, d'autres problèmes qui se présentent au niveau de la communauté. Ces problèmes ont des répercussions sur la santé mentale. Parfois, les gens sont stressés, qui perdent même des contrôles. C'est pourquoi nous avons vu que c'est très important d'ériger un centre.
3: Les centres Toussaint fonctionnent sur Avenue Massissi, numéro 44.
1: Et c'est avec cet élément que nous mettons un point final à cette édition du journal. Merci infiniment à vous tous, auditeurs et auditrices, de l'avoir écouté. Beau début de semaine chez vous, accompagné des programmes de la RTVH.

0: Vivez et retrouvez-vous. Il y a un groupe au top, en fait avec vous, qu'à quand plusieurs se l'écouter, la passe au fond Libala. La 4x4 récupération, qu'à quand plusieurs, c'est des mordements et des défaites, et les buts, goal. 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En avant et toujours Nicolas.
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2: Amis sportifs, salut et bienvenue à l'écoute de votre chronique sportive sur la radio télévision Victoire Horizon. Le Daring Club Virunga de Goma affronte le Football Club Puma de Kisangani ce lundi 13 juillet 2026 à partir de 16h juste au stade Tata Raphaël de Kinshasa dans un match comptant pour le quart de finale de la 60e édition de la Coupe du Président. Le vainqueur de ce choc croisera l'association sportive Simba de Kolwezi en demi-finale de cette compétition organisée par la FECOFA. Pour rappel, le Kamikaze de Kolwezi ovale de leur ticket pour le dernier carré à grâce à leur victoire sur tapis vert face à l'association sportive Star de Bounia qui a déclaré forfait dans ce tournoi. De ce côté alors, l'association sportive Dauphin Noir de Goma, l'autre représentant du Nord qui vous a vu son aventure s'arrêter en quart de finale. Les tricolores ont été éliminés samedi dernier après une défaite de 2-1 face à la formation louchoise de l'AS Bistra. Le tableau de demi-finale présente déjà une première affiche fixe entre l'association sportive Bistra de Lubumbashi et l'Olympique Club Les Élites, tombère de l'association sportive Vita Club de Kinshasa. La Simba de Kolwezi, quant à elle, atteint le vainqueur du match de ce lundi entre le Daring Club Virunga et le Football Club Puma de Kisangani. Toujours au pays, le tout solide Tshipelepele accueille l'Athletic Club Manka Sport de Lubumbashi ce lundi 13 juillet au stade de Gène de Katoka à partir de 15h juste. Cette rencontre s'inscrit dans le cadre des barrages d'accession en Ligue 1 du championnat national de la République démocratique du Congo. Rappelons que deux équipes ont déjà validé leur billet pour l'élite nationale. Le Football Club Étoile du Congo débute pour la zone de développement Est et le Football Club Novakine de Kinshasa. La 23e édition de la Coupe du Monde et la première organisée à 48 nations se dirige vers son terme. La phase de demi-finale de mars est mardi 14 juillet 2026 avec le choc attendu entre la France et l'Espagne au stade de Dallas aux États-Unis à partir de 21h. La France dispute en cette occasion sa 8e demi-finale dans ce tournoi mondial organisé par la FIFA. Son bilan dans ses derniers carrés est de 4 victoires et 3 défaites. De ce côté, l'Espagne retrouve le demi-finale de la Coupe du Monde 16 ans après et reste à la recherche de sa 2e étoile après celle remportée en 2010 face aux Pays-Bas. L'autre demi-finale opposera l'Angleterre et l'Argentine le mercredi 15 juillet à partir de 21h. Les deux sélections ont validé leur ticket au bout des prolongations lors des quarts de finale disputés entre la soirée de samedi 11 juillet et la nuit de ce dimanche. Opposés à la Norvège, les Free Lions de l'Angleterre retrouvent le dernier carré du mondial après 8 ans d'attente à leur victoire de 2-1. Menés au score, les Anglais ont renversé alors les Norvégiens à prolongation, portés par et doublé de Jude Bellingham, milieu de terrain du Real de Madrid. De ce côté, l'Argentine a dominé la Suisse sur les scores de 3-1 également après prolongation. L'Albiceleste a ouvert le score dès la 10e minute grâce à Alexis McAllister. On va de se faire égaliser à la 67e minute par Don Doy. Durant les prolongations, Julian Alvarez a redonné l'avantage aux Argentins à la 12e minute avant que Lautaro Martinez ne vienne sceller définitivement la qualification pour l'Argentine. Amis sportifs, c'est par là que nous mettons point à cette chronique sportive. Merci à vous toutes et à vous tous de l'avoir écouté. Passez un excellent début de semaine accompagné des programmes de RTVH.
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4: Ravi de vous savoir nombreux à l'écoute de la RTVH, auditeurs, auditrices, Bienvenue à cette page météorologique. Étant nuageux est prévu l'avant-midi de ce lundi 29 juin. La température ressentie en ce moment varie entre 15 et 25 degrés Celsius, sous une humidité qui bouge entre 58 et 89%. La direction du vent est le sud-est, avec une vitesse de 4 à 7 km par heure. De 12h à 18h, les temps prévus ce sont des pluies légères. La température bascule entre 24 et 26 degrés Celsius. L'humidité nage entre 47 et 66%. Le vent prend la direction du nord sous une vitesse constante. La soirée, soit à l'intervalle de 18h et minuit, un temps nuageux s'observe de nouveau. Pendant ces temps, la température s'évalue entre 18 et 22 degrés Celsius. L'humidité, elle, passe de 75 à 88%. La direction du vent est le sud-ouest avec une vitesse toujours constante. Le soleil s'élève à 6h02 et se couche à 18h10. La lune, elle, s'élève à 17h52 pour se coucher à 5h25. Au finish, retenez que la journée de ce lundi s'annonce ensoleillée. C'est tout pour cette page météorologique. Merci à vous tous pour la fidélité. On se retrouve à la prochaine.
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0: l'écoute d'RFI, il est 5h30 en temps universel, 6h30 à Bangui.
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0: Le journal avec Vincent Dublanche. Bonjour Vincent.
2: Bonjour Marion, bonjour tout le monde.
0: À Bangui, donc, des concerts de casseroles pour faire fuir les braqueurs.
2: Solution précaire trouvée par certains habitants de la capitale centrafricaine face à la recrudescence des attaques à main armée ces dernières semaines. 10 suspects ont été arrêtés. C'est une activité lucrative pour nombre de personnes. En République démocratique du Congo, l'extraction minière par des circuits parallèles, parfois avec, pour sécuriser le trafic, des policiers illégalement déployés. Le président Tshisekedi veut y mettre fin. Tout le monde n'est pas convaincu, élément de débat dans un instant. On évoque aussi les accusations d'enlèvement de militants des droits humains dans le sud Kivu, accusations qui pèsent sur l'armée et les milices Wazalendo. On est au Gabon, on va s'inquiéter de l'état des prisons, surtout de la santé des détenus. Et puis au Cameroun, où l'on continue de parler réforme du secteur aurifère. Lui est impatient, Luis de la Fuente, le sélectionneur espagnol, hein, un peu plus de 24 heures de la première demi-finale de la Coupe du Monde de foot demain soir face à la France, avec un Kylian Mbappé qui impressionne, notamment à Madrid. Vous l'entendrez, où les supporters du Real aimeraient bien voir le même en club. Tout cela à la une du journal des sports dans 10 minutes. On est en Centrafrique donc d'abord. Les cas de braquage se multiplient ces dernières semaines dans plusieurs quartiers de Bangui. Des vols à main armée, à l'arme blanche aussi, des agressions qui alimentent un certain climat d'insécurité qui préoccupe de nombreuses familles sur place. Et ce, malgré le renforcement des patrouilles et des forces de l'ordre. Rolf-Steph Domialeux s'est rendu dans le 5e arrondissement de Bangui, où vous allez l'entendre, la peur s'installe à la tombée de la nuit.
3: À la tombée de la nuit, le quartier de Yangato change de visage. Les rues se vident progressivement, les commerces ferment plutôt que d'habitude et les déplacements deviennent rares. Pour Thierry, un habitant du quartier, sortir après 20 heures représente un risque qu'il préfère éviter.
4: Les menaces et les agressions se multiplient dans le quartier. Il est difficile de circuler librement sans craindre de perdre ses biens ou de mettre sa vie en danger. Les braqueurs sont prêts à blesser, voire tuer s'il le faut.
3: Chemin d'Hélène, mère de famille, l'inquiétude grandit de jour en jour.
5: On ne se sent pas en sécurité. Quand l'électricité est coupée, le quartier est plongé dans l'obscurité. Les braqueurs en profitent pour commettre leurs méfaits. La semaine dernière, trois hommes armés ont cambriolé mon voisin. Ça fait vraiment peur.
3: Malgré cette situation, certains habitants refusent de céder au découragement. Des initiatives communautaires voient le jour pour renforcer la vigilance, explique Thierry.
4: Nous devons rester unis. La sécurité est l'affaire de tous, même si nous attendons davantage d'actions de la part des autorités. Lorsqu'un braquage est en cours, les voisins doivent faire un concert de casseroles pour alerter le quartier.
3: Selon les forces de sécurité intérieure, au moins 10 présumés braqueurs ont été arrêtés depuis le début du mois de juillet dans les 5e, 8e et 4e arrondissements de Bangui. Rolf-Steph Domialeux, Bangui. 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
2: Va-t-on vers la fin réelle de la militarisation des sites miniers en République démocratique du Congo? C'est en tout cas ce que demande le président Félix Tshisekedi, annonce vendredi lors du Conseil des ministres à Kinshasa, on le disait en bref ce week-end. Posons quelques éléments supplémentaires de débat ce matin. Le chef de l'État ordonne le retrait immédiat des policiers et des militaires qui sont présents illégalement sur les sites d'exploitation miniers. L'objectif, c'est de restaurer, dit-il, la gouvernance et la crédibilité de ce secteur. Une annonce accueillie avec prudence par une des organisations de la société civile congolaise en pointe sur le sujet. Pascal Moulégoua.
6: Pour les présidents de la République, la présence des militaires et des policiers sur les sites miniers favorise la fraude, la contrebande et les réseaux d'exploitation illégale, tout en décourageant les investisseurs. Félix Tshisekedi a donc ordonné au ministre de l'Intérieur et de la Défense, ainsi qu'au commandement de l'armée et de la police, de retirer sans délai tous les hommes en uniforme présents illégalement dans les zones minières, de mettre fin à toute ingérence des forces de sécurité dans les activités extractives et de sanctionner les contrevenants. Mais cette nouvelle directive laisse sceptique la société civile. Maître Timothée Mbouya de l'ONG Justicia Icebell rappelle qu'une décision similaire avait déjà été prise en 2019 puis en 2022 sans jamais être appliquée. Et en cause,
7: justement parce que cette activité criminelle est devenue très lucrative et des réseaux sont devenus aussi extrêmement puissants, parce que dans ce réseau, on ne retrouve pas que des militaires, on retrouve également des acteurs politiques ou des personnes politiquement exposées, donc des membres des grandes familles qui tirent profit de cette extraction frauduleuse des minerais et qui entretiennent malheureusement ce réseau-là. En dehors de ces acteurs, il y a des étrangers qui financent ces réseaux mafieux-là à coût de plusieurs millions de dollars américains.
6: L'activiste pointe également l'implication de la famille présidentielle qui n'a eu de cesse de démentir. Pour Justicia Icebell, seule une véritable volonté politique au plus haut niveau de l'État permettra de traduire cette nouvelle décision en actes concrets sur le terrain. Pascal Moulégoua, Kinshasa, RFI.
2: Des acteurs de la société civile congolaise, des défenseurs des droits humains qui s'inquiètent des intimidations et même des enlèvements dont ils se disent victimes de la part de militaires congolais et de miliciens Wazalendo. Dans la ville de Baraka et puis à Fizi, centre de localité de la province du Sud Kivu, dans l'est de la RDC, alors que la situation sécuritaire est très dégradée ces derniers temps dans cette zone avec la reprise des combats entre l'armée et ses alliés et puis la FCM-23 soutenue par le Rwanda, la présence des militaires FARDC et des miliciens alliés dans les centres-villes est plutôt source d'insécurité, une insécurité que certains dénoncent, ce qui leur vaut donc des représailles. Écoutez le témoignage ce matin de ce défenseur des droits humains dans la zone. Il a requis l'anonymat pour d'évidentes raisons de sécurité. Nous avons donc modifié sa voix et fait doubler ses propos.
8: Le cas le plus récent est celui de l'enlèvement de notre confrère activiste des droits humains Lidjo Moussabiko, qui a été enlevé à son domicile à Kabandozi. Il a été acheminé à une destination inconnue. Nous demandons sa libération. Les défenseurs des droits humains subissent des menaces de mort, des arrestations arbitraires et plusieurs formes d'intimidation. Ils sont souvent assimilés aux alliés des rebelles du mouvement AFC-M23. Nous demandons aux autorités congolaises de pouvoir garantir notre sécurité, de cesser tout genre d'intimidation à notre égard, car nous ne sommes pas partie prenante au conflit armé qui oppose le gouvernement congolais et les rebelles du mouvement AFC-M23.
9: Qui oppose le gouvernement congolais et les rebelles du mouvement AFC-M23.
2: Un défenseur des droits humains donc dans le territoire de Fizi, dans l'est de la RDC, l'est du pays, et la riposte sanitaire contre l'épidémie d'Ebola qui est confrontée à un mouvement social. On en parlait ce week-end à Bounia, des prestataires de première ligne contre la maladie ont manifesté pour réclamer le paiement de leurs primes. Ils ont aussi demandé de meilleures conditions de rémunération. Le ministre de la Santé leur a apporté une première réponse sur notre antenne. Patient Ligaudy ce matin va plus loin sur les dessous des demandes et sur les possibilités d'avancer sur les négociations.
10: Il s'agit d'une coalition d'investigateurs qui regroupe notamment des médecins, des hygiénistes et des gestionnaires des données chargés d'intervenir sur les cas suspects. Tous réclament le paiement de leurs primes, dénoncent des retards, des rémunérations et demandent une revalorisation de leurs indemnités. Les hygiénistes affirment travailler depuis le 15 mai sans avoir encore été payés. Ils expliquent être passés de 7 à 115 agents sur le terrain et dénoncent aussi le déploiement des militaires lors de leurs manifestations. Le ministre de la Santé, Roger Kamba, confirme sur RFI avoir rencontré leurs représentants. Il précise que certains investigateurs perçoivent actuellement 17$ par jour, alors que certains réclament 77$ quotidien. Une demande qu'il juge incompatible avec les capacités de financement. En revanche, il reconnaît que plusieurs revendications sont légitimes, notamment sur le retard de paiement, et annonce une réunion avec le partenaire dès le début de la semaine prochaine pour harmoniser les rémunérations. Il explique aussi que le retard sont liés à la multiplicité des employeurs, aux différences des grilles salariales et aux difficultés d'identification des prestataires. Un système d'enregistrement biométrique est en cours de déploiement pour sécuriser les paiements. Le ministre assure enfin que malgré ces tensions, les centres de traitement restent opérationnels et que la prise en charge des malades n'est pas perturbée.
2: Patient Ligaudy sur RFI. Hommage, recueillement et paroles puissantes hier dans le nord de la France. Le président sud-africain a mis en lumière les milliers de soldats sud-africains venus combattre pendant la Première Guerre mondiale. On estime que 14 000 y sont morts. Cyril Ramaphosa qui a livré un discours fort, car sur les murs du mémorial où il s'est rendu ce dimanche ne sont inscrits presque que les noms des soldats sud-africains blancs décédés pendant cette Première Guerre mondiale. Un seul soldat noir y figure, et encore seulement depuis 2014. Le gouvernement sud-africain, qui communique par ailleurs des chiffres sur les expulsions et les rapatriements d'étrangers africains depuis fin mai, 53 000 personnes ont été expulsées ou bien rapatriées par leur propre gouvernement, selon Pretoria. Le Congo-Brazzaville en a par exemple rapatrié 150.
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2: Au Gabon, ce chiffre est à peine croyable. Les deux tiers des détenus sont en attente de jugement. Parfois, depuis 10 ans ou 20 ans même, les prisons sont donc engorgées et les conditions de vie très très compliquées. C'est pour y remédier que l'association SOS Prisonniers Gabon lance une campagne en partenariat avec l'ONG française Agir Ensemble pour les droits humains. Pour ces deux ONG, il faut juger plus vite, il faut favoriser les peines alternatives à la prison pour les petits délits et puis construire des prisons modernes au Gabon. Écoutez Lionel Ngonga, il préside SOS Prisonniers Gabon.
11: Pour mettre fin à cette population carcérale, l'une des propositions que nous avons eu à faire, c'est la tenue régulière des sessions criminelles. Le code des procédures pénales gabonais prévoit une session criminelle ordinaire une fois par trimestre. Mais pour l'année judiciaire 2025-2026, aucune session criminelle ordinaire n'a été organisée. Aucune session ordinaire ne sera organisée au cours de cette année judiciaire. Et la majorité des détenus sont en attente de jugement. C'est pourquoi nous demandons au gouvernement gabonais de donner plus de moyens à la justice. Le deuxième axe de notre plaidoyer s'appuie sur le renforcement des mécanismes de régularisation du système pénal. Parce que nous avons fait malheureusement le constat que notre système pénal est assez répressif. Même pour les délits mineurs, on vous prive de liberté, vous êtes incarcéré, et ce ne favorise pas la lutte contre la surpopulation carcérale. Notre plaidoyer demande au gouvernement de donner plus de moyens à la justice pour organiser les sessions criminelles régulières, la construction des prisons modernes qui répondent aux standards internationaux.
2: Lionel Ngonga de SOS Prisonniers Gabon. Il préside donc cette ONG au micro RFI d'Yves Laurent Goma à Libreville. En Ouganda, le procès pour trahison de l'opposant Kizza Besigye et de son co-accusé Obeid Lutale doit s'ouvrir dans un peu plus de 3 heures maintenant devant la haute cour à Kampala. Une incertitude plane quand même sur la présence ou non de l'opposant. La défense continue de contester les conditions dans lesquelles ce procès doit se tenir. On en parle dans 5 minutes avec notre invitée, la chercheuse Florence Brisset-Foucault. On va terminer cette édition africaine sur RFI au Cameroun avec ce plaidoyer, un de plus, pour un meilleur contrôle du secteur aurifère là-bas. Le commerce de l'or au Cameroun est sous les feux des projecteurs ces derniers mois. On en a parlé encore ce week-end. Plusieurs ONG réclament la publication des véritables bénéficiaires des concessions minières du pays. Greenpeace Afrique, ce matin, demande même l'arrêt immédiat de l'attribution de nouvelles concessions aurifères dans le pays. L'ONG dénonce le trafic massif d'or vers Dubaï. 44 tonnes d'or auraient quitté le pays entre 2021 et 2025, alors que les douanes camerounaises n'en ont déclaré que 148 kilos pour mieux protéger les communautés locales et l'environnement. Greenpeace appelle à une réforme en profondeur du secteur minier afin de limiter ce trafic. Écoutez Marlvin Tanko, il est le coordonnateur pays de Greenpeace Afrique au Cameroun.
12: C'est l'État qui a mis en place ces pauses minières et c'est l'État aussi qui a la responsabilité de d'assurer que le code est respecté par tous les exploitants. Le code minier et même les permis de recherche, parfois, qu'ils ont donnés, mais qui sont transformés en permis d'exploitation. Donc, certaines autorités ne savent pas qu'il y a l'or qui est en train d'être exporté et aussi les sociétés qui sont en opération ne les déclarent pas. Nous nous sommes retrouvés dans une situation où les communautés eux-mêmes ou certains individus camerounais ont les permis, mais ils sous-traitent ça aux exploitants étrangers. Donc, constatant toutes les lacunes sur le circuit de l'or à partir de l'exploitation jusqu'à l'export, il n'y a pas une recommandation mieux qu'on peut proposer au gouvernement camerounais, mais de suspendre l'octroi de toute nouvelle concession ou licence d'exploitation.
2: Oui, propos recueillis par Willy Diallo. 6h43 à Yaoundé, vous êtes avec Marion Casanova.
0: Merci Vincent Dublonge. À tout à l'heure et 7h43 à Paris. Place au journal de la Coupe du Monde.
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0: Bonjour Antoine Grenier.
13: Bonjour Marion.
0: Jour de repos mérité pour la Coupe du Monde. La première demi-finale, c'est pour demain.
13: Et oui, on est à la veille de France-Espagne qui se disputera à Dallas, au Texas. Les Bleus y ont d'ailleurs posé leur bagage hier, avec en ligne de mire cette demi face à une Roja devenue bête noire depuis les demi-finales de l'Euro en 2024 ou la Ligue des Nations l'an dernier. Deux confrontations, deux victoires espagnoles. Accrochés par la Belgique en quart de finale, les joueurs de Luis de la Fuente ont connu leur première difficulté dans ce mondial, mais pas de quoi éroder la confiance du sélectionneur espagnol impatient d'affronter les Bleus.
14: Oui, on pourrait dire que c'est une finale avant l'heure. Nous sommes deux équipes qui, sur le papier, étaient attendues en finale par tout le monde. La France a montré un potentiel extraordinaire, exceptionnel, tout comme nous. On est conscient de la qualité de l'équipe que nous affrontons, de l'adversaire qui se dresse sur notre chemin. Mais on sait aussi qu'on est la seule équipe à l'avoir battue lors de nos deux derniers duels. Ce sera un match très ouvert, où il faudra de la fraîcheur. Il faudra jouer à notre meilleur niveau, et avec beaucoup d'enthousiasme aussi.
0: Luis de la Fuente, confiance espagnole incarnée par la star, Lamine Yamal.
13: L'ailier du Barça, un peu provocateur, qui a affirmé que si les Bleus devaient avoir peur d'une équipe, c'était bien de l'Espagne. Déclaration reçue 5 sur 5 côté tricolore, mais pour le défenseur Ibrahima Konaté, il ne faut pas se laisser déconcentrer par ce genre de petites phrases.
15: En toute honnêteté, on n'écoute pas ce qui se dit par rapport à tout ça et il faut avoir peur de personne. Il faut rester dans cette humilité qu'on a dès le début et il ne faut pas tomber dans ce piège-là, surtout à ce moment-là de la compétition. Maintenant, peut dire ce qu'il veut. Nous, on va essayer de se préparer du mieux possible jusqu'à ce moment-là. Et à la fin du match, j'espère que le résultat sera favorable pour nous.
13: Ibrahima Konaté avec Cédric de Oliveira.
0: Et forcément, Antoine, un homme sera regardé de près chez les Espagnols, c'est Kylian Mbappé.
13: L'attaquant du Real Madrid est celui qui fait le plus peur aux supporters de la Roja. Et sa Coupe du Monde contraste avec sa dernière saison au Real, sans titre. C'est ce qu'a pu constater notre correspondant à Madrid, Pierre Chaperon.
16: La fierté d'un côté, de la peur de l'autre. Au pays du football de club, à Madrid, les supporters du Real regardent aussi la Coupe du Monde de Kylian Mbappé. 8 buts, une âme de leader, de quoi nourrir quelques regrets pour Germán, 26 ans.
17: C'est la star de l'équipe de France. Et là, il joue un cran au-dessus. Il court plus, il presse plus, il ne s'économise pas comme au Real, où ça lui coûte de redescendre pour défendre.
16: Mbappé est la hantise des supporters du Real comme de ceux du reste de l'Espagne. Une Espagne très critique sur le rendement du Français en fin de saison. Entre inimitié dans le vestiaire, blessures et voyage en amoureux à l'étranger. Alvaro, lui, n'en veut pas aux joueurs. Même s'il supporte son pays, il reste sous le charme du numéro 10 français.
18: Ça fait longtemps que c'est le meilleur du monde. Le problème, c'est que le Real n'a pas trouvé son système. Avec Mourinho, je crois que ça va changer. On a besoin d'un entraîneur sérieux qui remettent tout le monde dans le rang.
16: Dans cette sélection espagnole, aucun joueur n'a porté le maillot du Real cette saison. Les supporters merengue pousseront quand même pour l'Espagne, avec crainte et un soupçon d'admiration pour Mbappé. Pierre Chaperon.

0: 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Pour l'heure, il est 5h47 en temps universel.
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0: L'actualité ce lundi 13 juillet, ce sont ces nouvelles salves de frappe au Moyen-Orient. Téhéran dit avoir frappé des bases américaines en Jordanie, à Bahreïn, au Koweït. Les États-Unis, eux, ont à nouveau visé l'Iran. On fait un point sur la situation ce matin avec notre correspondant à Téhéran dans le prochain journal. Le président français accueille aujourd'hui une réunion de la coalition des volontaires pour l'Ukraine en présence du président ukrainien Volodymyr Zelensky. Et à quelques heures de ce sommet, la Russie déplore 3 morts et 5 blessés dans une attaque de drone près de Moscou. En France, plus d'un tiers de la population est toujours concernée par une alerte rouge canicule. Depuis hier, dans la région parisienne, c'est la forêt de Fontainebleau qui brûle, 800 hectares partis en flammes, alors qu'en Espagne, le bilan des incendies en Andalousie s'élève à 13 morts. Et puis les États-Unis aussi sont touchés par cette vague de chaleur dans les rocheuses américaines et dans les plaines du Nord, avec des records de température, 43 degrés à Salt Lake City, record à battre puisque cette canicule va s'intensifier jusqu'à mardi, selon les météorologues américain. Depuis plusieurs mois, des tensions commerciales plombent les relations entre la Chine et l'Indonésie. Et le dernier sujet de friction concerne le nickel. Jakarta veut reprendre le contrôle de cette industrie stratégique dominée par les investissements chinois. Et Pékin s'inquiète de ces récentes mesures prises. Elles pourraient affecter jusqu'à 50 milliards de dollars d'investissement en Chine. Correspondance à Pékin de Cléa Broderst.
2: Alors d'abord, pourquoi le nickel est-il si important ? Eh bien parce que l'Indonésie est devenue en quelques années l'acteur incontournable du marché mondial. Le pays assure désormais plus des deux tiers de la production mondiale de nickel raffiné. Ce métal est essentiel à la fabrication de l'acier inoxydable, mais aussi à celle de nombreuses batteries destinées aux véhicules électriques. Pour développer cette filière, Jakarta a attiré massivement les capitaux chinois. Des dizaines de milliards de dollars ont été investis dans les mines, les usines de transformation, les batteries et même certaines chaînes de production automobile. La Chine est ainsi devenue le partenaire incontournable du boom indonésien du nickel. Mais aujourd'hui, Jakarta veut récupérer une plus grande part de la valeur créée. Le gouvernement du président Prabowo Subianto a engagé plusieurs réformes visant à renforcer le contrôle de l'État sur le secteur. Les autorités ont réduit certains quotas de production minière afin de limiter l'offre et soutenir les prix. Elles ont également instauré un nouveau mécanisme de fixation des prix du minerai qui augmente les coûts d'approvisionnement des industriels. Parallèlement, plusieurs exploitations ont fait l'objet d'enquêtes ou de sanctions pour des raisons environnementales. L'objectif affiché est double, accroître les recettes publiques et s'assurer que les ressources naturelles profitent davantage à l'économie nationale. Ce sont des décisions qui provoquent l'inquiétude de Pékin. Dans une lettre adressée aux autorités indonésiennes, l'ambassade de Chine estime que ces changements risquent de remettre en cause la viabilité économique de nombreux projets. Selon elle, jusqu'à 30 milliards de dollars d'investissements existants et 20 milliards supplémentaires de projets à venir pourraient être affectés. Des entreprises chinoises évoquent également une multiplication des contraintes réglementaires et une incertitude croissante pour les investisseurs. Jakarta rétorque que les entreprises étrangères restent les bienvenues à condition de respecter les règles locales. Ce bras de fer illustre surtout un défi auquel sont confrontés de nombreux pays riches en matières premières, attirer les capitaux étrangers tout en conservant la maîtrise de leurs ressources stratégiques.
0: Et Cléa Broderst à Pékin pour la chronique des matières premières. En Ouganda, le procès du docteur Kizza Besigye s'ouvre aujourd'hui. Après des mois d'audience préliminaire, la procédure entre dans le dur. Opposant historique au président Yoweri Museveni, il est poursuivi pour trahison. Une accusation passible de la peine de mort. Pour sa défense, ses avocats ne vont pas manquer de rappeler qu'il a été enlevé au Kenya en novembre 2024 avant d'être livré à l'Ouganda. Notre invitée Afrique ce matin est Florence Brisset-Foucault. Elle est maîtresse de conférences en sciences politiques à l'Université Paris 1 Panthéon-Sorbonne, chercheure à l'Institut des mondes africains. Elle répond aux questions de Christophe Boisbouvier.
3: Florence Brisset-Foucault, bonjour.
4: Bonjour.
3: Est-ce que c'est vrai que Kizza Besigye encourt la peine de mort à l'issue de son procès ?
4: Alors, c'est ce qui est prévu dans le code pénal ougandais. En effet, la punition pour les crimes de trahison, c'est la peine de mort. Après, la peine de mort n'a pas été appliquée en Ouganda depuis une trentaine d'années, mais c'est ce qui risque officiellement, en effet.
3: La seule chose qui est rassurante pour lui, c'est qu'il ne passe pas devant un tribunal militaire, c'est ça ?
4: Non, son cas a été d'abord traité par un tribunal militaire au moment de son arrestation en novembre 2024, mais la situation a changé à partir de février 2025 et son cas est maintenant traité de nouveau devant des tribunaux civils.
3: Donc il va passer ce lundi devant des juges civils.
4: Exactement, ouais.
3: Cela dit, il est accusé

0: De sédition et de volonté de soulèvement contre l'État. Est-ce que ces accusations sont sérieuses ?
1: Alors, ce que l'on constate en Ouganda, c'est qu'il y a depuis des années une instrumentalisation du système judiciaire. Donc, si vous voulez, ce que disent ces avocats, c'est que c'est un exemple criant, encore une fois, d'instrumentalisation du système judiciaire et que ce sont des accusations qui sont montées de toutes pièces. Donc, à voir, mais en tout cas, ce n'est pas la première fois qu'il est accusé de crimes de ce type devant les tribunaux et que les autres procédures qui ont été lancées contre lui n'ont jamais abouti à quoi que ce soit de concret.
0: Et où est-ce que Kizza Besigye trouve cette énergie, ce courage pour tenir tête à Yoweri Museveni depuis 25 ans ?
1: Alors, ce qui est en effet très étonnant, enfin intéressant, hein, avec la figure de Kizza Besigye, c'est cette continuité de l'engagement malgré ces coups de massue à la fois judiciaires, mais aussi coercitifs, hein, avec des attaques sur sa personne à plusieurs reprises lors d'épisodes de manifestations, avec toute une période aussi où il a été sous résidence surveillée, hein, de manière extrêmement resserrée dans la banlieue de Kampala. On se souvient notamment d'un épisode très spectaculaire où il avait été attaqué à bout portant par un membre des services secrets qui lui avait envoyé une dose de gaz lacrymogène, mais à bout portant directement dans les yeux, ce qui fait qu'il a été hospitalisé pendant un certain temps au Kenya. Donc, et c'est quelqu'un qui à chaque fois revenait, etc., et qui a une vraie assise et popularité dans les rues du fait de cette position un peu sacrificielle, qui le caractérise, hein, depuis 25 ans.
0: À l'origine de ce procès, il y a l'arrestation, hein, de Kizza Besigye au Kenya, puis sa livraison à l'Ouganda. C'était il y a presque 2 ans. Pourquoi William Ruto, qui a lui-même été longtemps un leader d'opposition, a-t-il trahi les combattants de la démocratie en Ouganda ?
1: Alors oui, ça ne touche pas d'ailleurs que Kizza Besigye. Hein. Justement, Winnie Byanyima, l'épouse de Besigye, avait parlé dans la presse il y a quelques mois de Nairobi comme un paradis des kidnappeurs. Donc avec une formule extrêmement puissante, hein, puisque c'est un espèce d'ensemble qui touche d'ailleurs toute l'Afrique de l'Est, hein, évidemment aussi la Tanzanie depuis l'année dernière et les événements absolument tragiques qui se sont déroulés dans le contexte de la dernière élection présidentielle en Tanzanie, avec une est-africanisation de la répression qui rappelle des années très sombres, hein, qui s'appelle les années 70, pendant les années de la dictature militaire en Ouganda, où les militants ougandais, les exilés ougandais, pouvaient aussi se faire kidnapper au Kenya et ramener de force en Ouganda.
0: Et ce procès à Kampala, est-ce que vous pensez qu'il va être suivi par la communauté internationale et que cela pourra peut-être protéger un peu Kizza Besigye ?
1: Oui, je pense qu'il sera suivi. Après, est-ce que la communauté internationale et ses différentes incarnations vont se manifester et comment, c'est une autre question, parce que, le savez, l'Ouganda est une clé de voûte, hein, du système sécuritaire international dans la région de l'Afrique des Grands Lacs et de l'Afrique de l'Est. Donc évidemment, la communauté internationale et la communauté diplomatique est extrêmement prudente dans la manière dont elle s'adresse au régime, mais suivie sans aucun doute, à voir comment elle se manifeste. On a vu qu'il y a quelques jours, il y a le chef de la Commission des Affaires étrangères du Sénat aux États-Unis qui a remis en cause le partenariat militaire avec l'Ouganda. Donc ça a fait couler un petit peu d'encre. Donc on sait que la communauté internationale regarde. Ensuite, comment ils vont réagir et est-ce que les autorités ougandaises vont être perméables à ces pressions internationales, c'est autre chose.
0: Est-ce que cette intervention de la Commission des Affaires étrangères du Sénat des États-Unis, c'est à la suite du lobbying anti-Museveni que pratique aux États-Unis depuis quelques mois l'autre grand opposant ougandais, Bobi Wine, qui a officiellement perdu la présidentielle de janvier dernier ?
1: On sait qu'en effet, Bobi Wine essaye d'activer des leviers pour faire connaître la situation dans son pays. En tout cas, en effet, c'est sur cette scène internationale qu'il a choisi de poursuivre le combat.
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0: rapport de l'ONG Human Rights Watch relatif aux incidents survenus lors du sit-in organisé par l'opposition le 12 juin 2026. L'ONG internationale met en cause l'UDPS et Tshisekedi à la force du progrès. Le parti présidentiel rejette les accusations accablantes contenues dans ses rapports. Et pendant ces temps, l'opposition congolaise réaffirme son appel à un dialogue politique inclusif réunissant toutes les parties concernées par la crise sécuritaire. Selon elle, les discussions engagées à Doha entre le gouvernement et l'M23 portent sur des questions majeures qui engagent l'avenir de la RDC et ne peuvent être menées sans un débat national. Réforme constitutionnelle en République démocratique du Congo. L'ancien vice-premier ministre, ministre de l'Intérieur, propose que les mandats présidentiels passent des 5 à 7 ans. D'après Peter Kazadi, il faut donner plus de temps aux chefs de l'État pour le travail concret. Vers la maîtrise des effectifs de la police nationale congolaise, la phase opérationnelle et d'identification biométrique a été lancée il y a quelques jours par le vice-premier ministre, ministre de l'Intérieur. Cette opération sera progressivement déployée dans les 26 provinces du pays avec Kinshasa comme province pilote.
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0: Encore une fois, bonjour et merci de votre fidélité à Top Congo FM. Dernier rapport de l'ONG Human Rights Watch relatif aux incidents survenus lors du sit-in organisé par l'opposition le 12 juin 2026. L'ONG internationale met en cause l'UDPS Tshisekedi à la force du progrès. Face aux accusations accablantes, la présidence du parti présidentiel dément formellement les allégations selon lesquelles elle aurait dépêché 7 membres de la force du progrès afin d'empêcher le sit-in organisé par l'opposition le 12 juin 2026 tel que rapporté par cette organisation. Dans son rapport publié le 9 juillet 2026, l'UDPS Tshisekedi indique que le directeur exécutif de cette ONG s'était exclusivement fondé sur les allégations de l'opposition sans avoir pris l'initiative de recueillir la version des faits auprès de responsables du parti. D'après le communiqué signé par son secrétaire général Augustin Kabuya, l'UDPS affirme que les démarches entreprises par cette organisation étaient dès l'origine entachées d'une insuffisance manifeste dans la collecte contradictoire des informations. Cette affaire étant actuellement pendante devant le parquet général après la Cour de cassation, à la suite de la plainte déposée le 20 juin 2026, l'UDPS Tshisekedi estime opportun que Human Rights Watch mette à la disposition de la justice congolaise tous les éléments d'identification ainsi que les coordonnées des 7 individus mentionnés dans son rapport afin de faciliter les investigations en cours et de contribuer à la manifestation de la vérité. L'UDPS Tshisekedi qui tient à préciser que la véritable force du progrès constitue une structure de mobilisation citoyenne rattachée à la Ligue des jeunes du parti présidentiel. Elle a pour mission de sensibiliser et de mobiliser les militants dans le respect des lois de la République, de l'état des droits et des valeurs démocratiques. Elle n'est en aucun cas une structure d'agression ou de violence, martèle le document signé par Augustin Kabuya.
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0: L'opposition congolaise réaffirme son appel à un dialogue politique inclusif réunissant toutes les parties concernées par la crise sécuritaire. Selon elle, les discussions engagées à Doha entre le gouvernement et l'M23 portent sur des questions majeures qui engagent l'avenir du pays et ne peuvent être menées sans un débat national. Elle estime que seul un dialogue élargi permettra d'examiner tous les dossiers, y compris ceux déjà abordés à Doha, afin d'éviter une balkanisation des faits du pays. C'est la position défendue par Jean-Baptiste Kasekwa, vice-président de l'ECID de Martin Fayoulou au cours de l'émission Top 7. On l'écoute dans cet extrait choisi par Walter Nkouille.
2: La gouvernance de la guerre sous Félix Tshisekedi est autant pour la malamouté.
3: La gouvernance de la guerre sous le régime actuel laisse à désirer. Tout Congolais doit participer au dialogue. Corneille Nangaa, Joseph Kabila et même le M23. Et nous allons aborder tous les sujets. Parce qu'ils dialoguent déjà avec eux depuis Doha. Nous ne pouvons pas les laisser seuls traiter des affaires qui engagent tous les Congolais. Vous savez que dans le draft zéro qu'ils ont signé à Doha, il a été proposé que le M23 contrôle les zones qu'il occupe pendant 5 ans renouvelables à délai indéterminé. Est-ce que vous savez qu'ils ont proposé 4 mesures sécuritaires transitoires, notamment le contrôle d'une partie du pays? Ils ont même proposé une gouvernance participative, c'est-à-dire comment ils vont gérer cette partie du pays. Est-ce que nous pouvons laisser pareil accord être signé entre le gouvernement et le M23? D'où il faut un dialogue inclusif.
2: Inclusif, via solo. Plus à zone éloignée. Chance, il y a combattre la intégrité territoriale.
0: C'était l'opposant Jean-Baptiste Kassé-Kwasio de Popo, traduit par Walter Nkouille. La paix durable dans l'est de la RDC ne viendra pas d'un quelconque dialogue. C'est ce qu'affirme le président du parti politique ADENAC en réaction aux récentes consultations menées par le président burundais, président en exercice de l'Union africaine. Le député honoraire Adrien Pouba trouve ambigu les revendications de l'opposition. On l'écoute.
4: Le dialogue national inclusif ne constitue pas une solution miracle pour mettre fin à la grave crise sécuritaire de plus de 3 décennies dans la partie est de notre pays. Une crise savamment créée par les mêmes acteurs qui demandent aujourd'hui le dialogue aux revendications ambiguës, un arbre qui cache la forêt. La RDC a besoin d'un agenda pour la paix et non des dialogues de partage du pouvoir pour le positionnement politique. Pour la DENAC, un constat malheureux suscite notre attention depuis la guerre d'occupation du Grand Congo par un conglomérat d'aventuriers de l'AFDEL sous le leadership du Rwanda. Tous les dialogues politiques qui ont été entamés jusqu'à ce jour n'ont jamais apporté de solution durable pour la RDC. À titre exemplatif, l'accord global et inclusif ici du dialogue intercongolais de Saint-City s'est soldé au partage du pouvoir entre belligérants. Les seigneurs de guerre se sont emparés du pouvoir au détriment du peuple souverain en sacrifiant l'intérêt supérieur de la nation avec la formation du gouvernement 1+4 dont un président et 4 vice-présidents. Le dialogue intercongolais qui a couché la constitution de 2006 n'a fait qu'aliéner la souveraineté du Congo, hypothéquer l'intégrité territoriale de notre pays pour consacrer la domination rwandaise en RDC. La DENAC rejette en bloc ce dialogue national prôné par C64 et le prélat politicien Senko-SCC, un dialogue de haute toi que je m'y mette. Il est temps de briser les cercles vicieux des dialogues prêts à porter.
0: Maître Adrien Pouba, président du parti politique ADENAC. Non à tout dialogue visant le partage de postes, c'est la réaction de la jeunesse de l'UDPS. Réunis au sein du G27, ces jeunes s'opposent à la marche de la C64 prévue le 22 juillet prochain. Ils parlent d'une démarche qui vise la déstabilisation des institutions de la République et profite aux agresseurs. On écoute Maître Kunga Ilunga, porte-parole du G27.
5: Ces propos, dont l'essentiel porte sur la tenue d'un dialogue, sont non seulement anachroniques, mais aussi inconstitutionnels et excluent le souverain primaire du débat sur sa propre destinée. Ces peuples, que la C64 est alliée, invite dans la rue le 22 juillet pour une marche, c'est déjà désolidariser les prises de position de cette coalition qui fait le lit des envahisseurs. Il n'appartient pas à cette coalition de prétendre avoir le monopole de parler en son nom à l'issue d'un prétendu dialogue dont les finalités n'aboutiront pas au retrait des troupes rwandaises des territoires occupés, mais plutôt à un partage des postes. C'est ainsi que cette marche n'est qu'une stratégie conçue dans les officines des ennemis pour semer la zizanie au sein de la population congolaise, afin de la détourner des véritables enjeux en rapport avec l'occupation de notre pays par des forces étrangères dans le but de commettre des crimes graves contre l'humanité en vue de piller nos ressources naturelles sous la bénédiction de l'actuelle constitution. Face à cette situation, la CENCO ne peut être neutre, d'autant plus qu'au sein de cette population meurtrie par l'occupation rwandaise figure des fidèles de toutes les confessions religieuses. Le G27 considère cette marche comme une manœuvre de distraction et de manipulation de la C64 et de ses alliés en envie de fragiliser son excellence, M. Félix Antoine Tshisekedi de Tshilombo, le dernier rempart des Congolais contre l'occupation rwandaise, exhorte la CENCO à se recentrer sur sa mission pastorale et à ne pas se muer en un parti politique d'opposition déguisé, appelle la jeunesse congolaise à se mobiliser massivement pour soutenir l'initiative du changement constitutionnel.
0: C'était Maître Kunga Ilunga. Réforme constitutionnelle en RDC, l'ancien vice-premier ministre, ministre de l'Intérieur, Peter Kazadi, propose que les mandats présidentiels passent des 5 à 7 ans. C'est pour permettre, d'après lui, au président de la République de disposer suffisamment de temps pour appliquer sa politique. Ces cadres du parti présidentiel qui étaient à Riguiné dans la commune de Lemba estiment que l'objectif n'est pas de maintenir le président Félix Tshisekedi au pouvoir.
6: On a compte tenu de la réalité, compte tenu de l'immensité.
7: Pour moi, compte tenu de nos réalités, compte
0: tenu de l'immensité et de la diversité culturelle de notre pays, les mandats présidentiels devraient passer de 5 à 7 ans. L'objectif n'est pas de maintenir le président Félix Tshisekedi au pouvoir, mais c'est parce que les réalités de notre pays l'exigent. Nous sommes humains et nous ne sommes pas éternels, mais nous devons laisser des bonnes règles aux générations futures. Pourquoi proposons-nous 7 ans? Vous vous rappellerez que le président de la République, Félix Tshisekedi, quand il a pris le pouvoir, il a pris presque une année juste pour former le gouvernement. Envoyer les gens, aller identifier la majorité, beaucoup d'acrobaties qui nous ont fait perdre du temps inutilement. Et compte tenu de notre diversité culturelle, parce que notre constitution exige que toutes les couches soient représentées. Ça demande du temps pour dénicher les meilleurs dans chaque espace, en vue d'une participation au gouvernement. Et nous devons respecter ces principes. La première année pour des tractations en vue de la formation du gouvernement, alors que la dernière année, c'est pour la préparation des prochaines élections. Deux années perdues. Alors, selon moi, il faut que nous donnions au chef de l'État 5 années de travail.
6: Au moins 5 ans, il y a Moussala. 1 an pour former le gouvernement. 1 an pour l'élection au Ekoya. 5 ans, il y a Moussala.
0: C'était le député national Peter Kazadi. Pourquoi les accords entre la RDC, les États-Unis et le Rwanda tardent-ils à produire des effets concrets dans le quotidien de la population congolaise? Le député national et ancien ministre de Finances Nicolas Kazadi Kadimanzouji évoque notamment l'attitude du Rwanda qui, selon lui, constitue un obstacle à la cessation des hostilités dans l'est du pays. Pour l'élu de Miabi, ces engagements représentent néanmoins une opportunité pour accélérer le retour de la paix et favoriser la relance économique de la RDC. Il appelle également à renforcer la gouvernance publique et à lutter contre la corruption afin que les retombées de ces accords profitent réellement à la population congolaise. Détail, Nicolas Kazadi.
7: Dans un entretien accordé à Top Congo FM, les députés nationaux élus de Miabi estiment que l'engagement des États-Unis aux côtés de la RDC constitue une opportunité pour restaurer durablement la paix dans l'est du pays, aujourd'hui déstabilisé par les Rwanda. Il déplore toutefois que les effets de ces accords tardent à se ressentir en raison, selon lui, de la poursuite des agressions.
8: Les accords économiques proprement dit, ils tardent à venir, mais ils sont déjà en route. La preuve, c'est que voyons très bien que du côté des institutionnels, la voix américaine nous soutient un peu plus qu'avant. Vous avez vu que même par rapport à la paix, vous avez des sanctions contre le pays agresseur qu'on ne pouvait pas imaginer il y a quelque temps.
7: Pour l'ancien ministre des Finances, les retombées de ces engagements dépendront également de la capacité de la RDC à relever ses défis internes, notamment en matière de bonne gouvernance.
8: Ça veut dire quoi être sérieux? Ça veut dire lister tous nos problèmes, tous nos fléaux, la corruption, la manipulation, la trahison, tous ces fléaux-là, et en faire le principal ennemi. Si nous, Congolais, nous passions plus de temps à identifier nos propres faiblesses et à les combattre, eh bien, d'office, notre ennemi va tomber de lui-même.
7: Nicolas Kazadi Kadimanzouji privilégie la paix et la coopération régionale. Il estime que la diplomatie reste la meilleure voie pour consolider les acquis de ces accords.
8: Nous n'avons pas besoin d'être belliqueux. Nous avons besoin d'une armée dissuasive, c'est vrai. Nous sommes un grand pays. Nous ne sommes pas comme le Rwanda qui a besoin de venir faire la guerre chez nous pour se protéger. Non. Si nous avons un état civil qui fonctionne, nous ne serons pas là en train de soupçonner qui est Rwandais, qui est Congolais. Rendez-vous compte que ça fait plus de 40 ans qu'on n'a pas de carte d'identité dans ce pays. Qui nous a empêchés de le faire? Personne.
7: Le député national affirme enfin que le projet d'infrastructure en cours, notamment les grands axes routiers soutenus par les partenaires internationaux, témoignent d'un regain de confiance envers la RDC. Selon lui, cette dynamique est le résultat de la diplomatie menée par le président Félix Tshisekedi. Mbujimayi, Nicolas Kazadi, Top Congo FM.
0: Vers la maîtrise des effectifs de la police nationale congolaise, la phase opérationnelle d'identification biométrique a été lancée il y a quelques jours par le vice-premier ministre, ministre de l'Intérieur. Cette opération qui sera progressivement déployée dans les 26 provinces du pays avec Kinshasa comme province pilote sera exécutée par la société Africa Business Agency ABA, chargée de sa mise en œuvre en collaboration avec toutes les structures de la PNC. Elle vise à doter la RDC d'un fichier biométrique unique, fiable et sécurisé des policiers. On écoute tour à tour Claude Kekoka, président du conseil d'administration de ABA, et le commissaire général adjoint Jean Bosco Galinga.
9: À l'issue de ce projet, nous aurons une situation nouvelle, clarifiée pour chaque policier, à savoir une identité administrative unique, une identité biométrique vérifiable, confirmée par la présence physique sur terrain, une affectation validée par la hiérarchie et rattachée à des unités qui existent réellement au sein de la police nationale congolaise. Et également, une traçabilité complète des opérations. Chaque contrôle va laisser une preuve exploitable.
10: Et le travail qui va être fait par ABA comme maître d'œuvre et la police comme maître d'ouvrage est un travail qui s'étendra sur l'ensemble de la République. Nous avons insisté hier qu'il faut que des équipes soient déployées pour que nous puissions atteindre le dernier policier. Excellence, Monsieur le Vice-Premier ministre, ministre de l'Intérieur, Sécurité, Décentralisation et Affaires Coutumières, je voudrais louer tous les efforts que vous êtes en train de faire pour donner à la police un véritable outil de gestion de son personnel.
0: Et cette activité s'est tenue en présence du vice-premier ministre, ministre du budget Adolphe Mosito, du vice-premier ministre, ministre de la fonction publique Jean-Pierre Liao, ainsi que de la vice-ministre des finances. Pour le vice-premier ministre Jacques-Main Chabanier, des moyens conséquents doivent être disponibilisés pour la réussite de l'opération.
11: Le déploiement sur les 26 provinces nécessite des moyens conséquents. C'est la raison aussi pour laquelle j'ai souhaité associer à cette réunion mes collègues du budget et des finances, car la réussite de cette mission dépend de la mobilisation rapide des ressources financières nécessaires pour assurer les conditions matérielles de déploiement, garantir l'approvisionnement en consommables, assurer le suivi et la maintenance des équipements. Je lance donc un appel solennel à tous pour que cette mission se réalise dans les meilleures conditions. J'ai ainsi décidé, comme il a été dit, la création d'un comité de pilotage pour assurer la supervision stratégique de la mission. Ce comité sera composé des représentants de toutes les institutions concernées. Il aura pour mission d'assurer le suivi régulier du déploiement, de veiller à la coordination entre les différentes structures et de valider les étapes clés de la mission. Les arrêtés seront pris dans les jours qui viennent pour formaliser la composition et le fonctionnement de ce comité. Cette réunion d'évaluation marque un tournant car la phase d'analyse de l'existant est derrière nous. S'ouvre désormais devant nous la phase de préparation, de déploiement et de consolidation.
0: Maître Jacques-Main Chabanier, vice-premier ministre, ministre de l'Intérieur. Et sur le plan administratif, le point a été fait sur les résultats de l'audit préliminaire des effectifs de la police. De l'analyse de 157 886 dossiers recensés dans la base des données, 63 817 dossiers prioritaires ont été mis en évidence, correspondant notamment à des agents en position non active, présumés effectifs ou irréguliers, nécessitant un contrôle physique approfondi. Sur la base des 63 817 effectifs prioritaires épinglés, le manque à gagner potentiel pour l'État en cas d'inaction sera estimé entre 8,32 millions de dollars et 19,42 millions de dollars par mois, soit entre 99,84 millions de dollars et 233,04 millions de dollars par an. La jeunesse de l'UDPS Maniema monte au créneau à la suite de la procédure en cours devant la Cour des comptes concernant la gestion des fonds provinciaux. Le nom du député national Adolphe Amissi Makoutano est cité comme bénéficiaire présumé. Cette structure rejette toute implication du PCA de l'OGFREM dans la gestion financière de la province. Elle accuse certains hommes politiques de mener une campagne visant à déstabiliser les institutions provinciales et à ternir l'image de l'élu national. On écoute Georges Youssoufou qui subit président des jeunes de l'UDPS urbaine, ville de Kindu.
12: Nous, jeunesse de l'UDPS Tshisekedi, dans la province du Maniema, constatons avec étonnement que le nom de l'honorable Amissi Makoutano Adolphe, président de la Ligue des jeunes de notre parti, continue d'être utilisé par les politiciens à mal de positionnement dans une vaste campagne de déstabilisation car il quête de vérité. C'est détracteur non seulement de l'honorable Amissi Makoutano Adolphe, mais aussi du bon rayonnement de l'UDPS au Maniema, ne se fatigue pas dans leur démarche de déstabilisation. déstabiliser les institutions de la province et cette fois-ci, ils cherchent à salir l'image des leaders qui s'est toujours distingué pour la stabilité des institutions dans la province du Maniema, mais aussi donne un nouveau souffle dans notre parti. Aujourd'hui, vu qu'il se sent menacé par la dynamique impulsée par l'honorable Amissi Makoutano Adolphe dans la province du Maniema, il tente de le discréditer en falsifiant la vérité. La jeunesse de l'UDPS au Maniema rappelle que l'honorable Amissi Makoutano Adolphe ne peut ni de près ni de loin s'immixer dans la gestion d'une province, sachant sa rigueur dans la gestion orthodoxe de la Respublica où sa réputation a traversé la frontière de notre pays et ce n'est plus à approuver aux politiciens néophytes.
0: Un bouclage général sera lancé de lundi août prochain dans toute la capitale congolaise contre les véhicules non en règle. C'est la régie des fourrières et de contrôle technique de Kinshasa qui l'annonce. La RFCK accorde jusqu'au 8 août 2026 aux propriétaires de motos, voitures et camions de moins de 20 tonnes pour régulariser leur contrôle technique. Passé ces délais, aucune excuse ne sera admise. On écoute Joseph Kajos Mafolo, directeur général de la RFCK au micro de Genovic Mboambaya.
13: Conformément aux arrêtés ministériels du 12 novembre 2025 portant réglementation du contrôle technique des véhicules automobiles et des remorqueurs en République démocratique du Congo et provinciale du 20 mars 2025 portant création, organisation et fonctionnement de la régie de fourrières et des contrôle technique de véhicules de Kinshasa, rendant ainsi les contrôles techniques automobiles obligatoires et semestriels, deux fois l'an, soit six mois après les précédents contrôles. Sur instruction de son Excellence, Monsieur le gouverneur de la ville de Kinshasa, la régie des fourrières et des contrôles techniques de véhicules de Kinshasa, FSK en sigle, par l'entremise de son directeur général, informe aux usagers de la route qu'ils sont tenus de soumettre volontairement leurs véhicules, motos, voitures, camionnettes et camions moins de 20 tonnes au contrôle technique jusqu'au samedi 8 août 2026 dans les différents centres agréés. Passé ces délais, un bouclage général sera organisé à partir du lundi 10 août 2026 sur toute l'étendue de la ville de Kinshasa. La RFCK exhorte les CGTI à ne pas attendre la date butoir car aucune excuse ne sera admise.
0: Kachos Mafolo Joseph. Le processus de recrutement lancé par Diocese Gold Trading SA s'est déroulé dans une transparence totale. Un recrutement basé sur les principes de méritocratie et d'équité selon les responsables de cette entreprise publique. Après plusieurs semaines de sélection, près d'un millier de candidatures ont été examinées à Kinshasa et dans les succursales de l'entreprise. Sous la conduite personnelle du directeur général, Maître Joseph Kazibaziba Mahombi, les épreuves écrites, les entretiens présentiels et par visioconférence se sont déroulés avec un seul objectif, offrir à chaque candidat les mêmes chances de réussir conformément à la vision du président de la République, Félix Tshisekedi, qui fait de l'égalité des chances dans l'accès aux emplois. Public un principe fondamental de sa gouvernance. On écoute Jean-Pierre Kayembe, responsable du département des communications des Diocese Gold Trading.
14: Les meilleurs candidats ont obtenu leur place au sein du DRC Gold Trading SA, une entreprise publique en pleine expansion. Nous avons réceptionné autour des 1000 candidatures et toutes ont été traitées selon les mêmes règles parce qu'à DRC Gold, un seul critère fait la différence, c'est le mérite. C'est d'ailleurs ça, la conviction profonde portée par notre directeur général, Maître Joseph Kazibaziba Mahombi, qui croit profondément à la méritocratie et à l'égalité des chances. On l'a vu au four et au moulin du début à la fin, il s'est personnellement impliqué dans ce processus. Le 30 mai, il était à l'Institut de la Gombe pour superviser les épreuves écrites. Et une semaine plus tard, on les voyait présider lui-même les entretiens des candidats présélectionnés à Kinshasa. À ce sujet d'ailleurs, je porte à la connaissance de l'opinion publique que les lauréats de la capitale ont déjà rejoint leur poste et contribuent désormais à la matérialisation de la vision 25-30 que porte le directeur général. Vision qui consiste à capter d'ici à 2030 50 tonnes d'or l'an, injectées autour de 10 milliards de dollars dans le circuit officiel et faire de Kinshasa une plaque tournante du négoce d'or en Afrique avec à la clé une raffinerie pilote certifiée au standard LBMA. Mais dans l'entretemps, le processus de recrutement s'est poursuivi dans nos succursales de Kisangani, Kindu, Kalemi, Bouta, Isiro et Durban. Après les épreuves écrites, les candidats retenus ont passé ce week-end leurs entretiens par visioconférence. Et là encore, Maître Kazibazi Bajoseph était présent pour s'assurer que le même principe soit respecté par tous, parce que il considère qu'il faut que seul le mérite puisse décider. Et bientôt, nous lancerons des offres pour notre succursale de Lubumbashi et notre succursale de Kananga dans le Kasaï central qui ouvre bientôt ses portes.
0: Jean-Pierre Kayembe. Transport et logistique en Afrique. L'Office de gestion du fret multimodal, OGFREM, a participé à la session ordinaire du comité directeur de l'Union des conseils de chargeurs africains tenue à Douala au Cameroun. Au cœur des échanges, le développement du transport et de la logistique sur le continent. La question relative aux défis liés à la facilitation des échanges commerciaux entre les États africains a également été évoquée au cours de ces assises de deux jours. Détails, Rachel Insioué.
15: Pendant deux jours, les représentants des conseils des chargeurs africains ont échangé sur les principaux défis du transport et de la logistique sur le continent. Cette session ordinaire a également permis de renforcer la coopération entre les États membres et de dégager des pistes pour améliorer la compétitivité du commerce intra-africain. Prenant la parole, le directeur général de l'Office de gestion du fret multimodal OGFREM, Olivier Tshibula Mukuma, a annoncé l'organisation prochaine à Kinshasa d'un forum international consacré à l'impact des taux de fret, des coûts et délais de passage portuaire ainsi que des surcharges sur le commerce international en Afrique.

0: inscrit dans son programme d'activité d'exercice en cours l'organisation à Kinshasa en République démocratique du Congo d'un forum international sur l'impact des taux de fret, des coûts et délais de passage portuaires ainsi que des surcharges sur le commerce international en Afrique. Son Excellence, Monsieur le Vice-Premier ministre, ministre des Transports, voie des communications et des enclavements de la République démocratique du Congo, avait pris acte du rapport de mission présenté par Roger Frem et la feuille de route pour la tenue de ces forums. Tout en invitant la direction générale de l'OGFM à préciser les actions attendues de la tutelle en vue d'en assurer la pleine réussite. Cette marque d'intérêt traduit l'engagement et la volonté du gouvernement de la République démocratique du Congo d'accompagner cette importante activité de l'UCCA et de contribuer activement à son succès.
1: Pour sa part, le président en exercice de l'UCCA, Candide Koumou Goulas, a relevé la pertinence des discussions et des résolutions adoptées. Selon lui, leur mise en œuvre va permettre d'accélérer l'intégration économique de l'Afrique et de renforcer la compétitivité du secteur des transports.
2: Rachel Insioué sur Top Congo FM. Tournée du directeur général de l'Office congolais de contrôle dans le Grand Katanga. Après le Haut Katanga, le professeur Pierre Loro Laosomba a mis le cap sur Kalemie, chef-lieu de la province de Tanganyika. Cette mission s'inscrit dans la dynamique des proximités impulsées par le nouveau directeur général qui privilégie les contacts directs avec les entités opérationnelles de l'Office afin d'évaluer leur réalité, identifier les défis auxquels elles sont confrontées en vue d'apporter des réponses concrètes et améliorer leur performance. Académie, l'attention est particulièrement portée sur le renforcement des conditions de travail des agents ainsi que sur la modernisation du laboratoire d'analyse physico-chimique et microbiologique, l'un des plus importants laboratoires de l'OCC en République démocratique du Congo. On écoute le professeur Pierre Loro Laosomba, directeur général de l'OCC.
3: Je suis arrivé à Kalemie dans le cadre de la visite de nos entités. Je suis venu parce qu'il y a des problèmes que je dois résoudre ici dans le cadre du renforcement de nos laboratoires. Il y a aussi une décision qui doit être prise pour réorganiser l'agence de Kalemie. Donc je suis venu en visite, pas d'inspection, en visite de renforcement de l'agence de Kalemie. Justement parce que ma mission est de redresser l'office. La mission qui m'a été confiée est de redresser. Et pour redresser, il faut travailler chaque jour. Voilà pourquoi je suis sur le terrain tous les jours.
2: Et puis, validation des critères d'éligibilité des sélections du concours national des plans d'affaires simplifiés, qu'on n'a pas son sigle, c'est le ministre Justin Kalumba Monangongo de l'entrepreneuriat et du développement des petites et moyennes entreprises qui a ouvert samedi l'atelier consacré à cette validation, revenant sur les principaux sous-programmes de cet axe entrepreneurial du programme présidentiel des Bouges Jeunes Congolais lancé le 30 juin 2026 par le président Félix Tshisekedi. Le ministre Justin Kalumba a retracé le processus qui fera que les 182 circonscriptions électorales en RDC deviennent les circonscriptions entrepreneuriales pour les jeunes. On écoute au micro.
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4: Mesdames et messieurs, bonjour et bienvenue à cette édition du journal dont voici les titres. Ituri, la 17e épidémie d'Ebola s'accélère, 42 nouveaux cas et 24 décès signalés en 48 heures. Noki et Lumbish, inondation à Kindu, Hugues Katembo, le superviseur du projet de réponse à la crise provoquée par les inondations fluviales dans la ville de Kindu, qui est l'invité de ce journal, appelle à la relocalisation de populations vivant dans les zones à risque. Mesdames et messieurs, voilà tout pour les titres. Encore une fois, bonjour mesdames, bonjour messieurs. En Ituri, 42 nouveaux cas confirmés de la maladie à virus Ebola et 24 décès sont enregistrés dans les zones de santé de Bunia, Nézi et Rwampara en l'espace de 48 heures. Dans son dernier rapport épidémiologique publié samedi dernier à Bunia, le Centre d'opération d'urgence de santé publique dit s'inquiéter de la progression rapide de cette 17e épidémie en République démocratique du Congo. Marshal Kizabia Mungu pour plus de détails.
5: Au total, 43 nouveaux cas de la maladie à virus d'Ebola, dont 42 à Ituri et 1 au Nord Kivu, ont été enregistrés ces deux derniers jours. Les centres d'opération d'urgence de santé publique CUSP-RDC, dans son dernier rapport, parle d'un cumul de 1873 cas confirmés et 672 décès, soit un taux de létalité globale de 36% depuis la déclaration de cette 17e épidémie au pays le 15 mai dernier. Les centres d'opération d'urgence de la riposte contre Ebola indiquent que c'est pendant que 6 nouveaux patients ont été déclarés guéris et sortis d'hôpital le samedi dans la province de l'Ituri. Enfin, CUSP-RDC annonce l'expansion désormais de l'épidémie dans les provinces de la Tchopo et Otuélé, avec des cas confirmés venus probablement de Nyanya dans les territoires de Mambasa, d'Ituri, Bunia. Martial Kiza Biamungu, Radio Okapi.
4: Restons en Ituri, le relais communautaire joue un rôle essentiel dans la lutte contre l'épidémie d'Ebola. Déployé dans les quartiers de Bunia, il sensibilise les ménages aux mesures de prévention, détecte les cas suspects et oriente les malades vers les structures de santé. Malgré leur engagement, ces volontaires font face à de nombreux obstacles, notamment la méfiance, les menaces et parfois des agressions de la part de certains habitants. Isaac Remoyopi.
6: Dans l'aire de santé des Bigo, 3 relais communautaires sont affectés à chaque avenue. Chaque jour, ils parcourent les ménages pour sensibiliser la population aux mesures de prévention contre Ebola, identifier les personnes malades et signaler les cas suspects aux équipes de riposte. Selon les responsables, ce travail commence à produire des résultats avec un nombre croissant d'habitants qui acceptent volontairement les dépistages. Samuel Rema.
7: Actuellement, nous voyons maintenant la population commence à comprendre que la maladie existe. Il y a des avenirs, il y a des gens qui ont même accepté d'aller se fait dépister volontairement.
6: Aussi des déplacés des Kigonze, situés également dans l'aire de santé des Bigo, les relais communautaires poursuivent le même travail de sensibilisation. Les déplacés eux-mêmes participent désormais à la mobilisation de leur communauté. Selon les responsables, cette implication a contribué à renforcer le respect des mesures de prévention et à réduire les décès liés à Ebola dans les sites. Samuel Rema.
7: Après qu'on ait formé une équipe de relais communautaires au sein des sites des Kigonze, eux-mêmes sont en train maintenant de sensibiliser le leur dans des langues locales. Même les gens des sites sont en train de nous appeler à quoi qu'on puisse venir les empiller.
6: Les relais communautaires estiment que leurs effectifs sont insuffisants pour couvrir tous les quartiers. Ils dénoncent également des actes de menaces, des insultes et parfois des agressions physiques de la part de certaines personnes qui refusent les activités de sensibilisation. Bunia, Isaac Remoyope, Radio Kapi.
4: Santé toujours cette fois au sud Kivu. 52 cas de diarrhée aiguë dont 11 décès ont été enregistrés entre le 23 juin et 7 juillet 2026 dans la zone de santé de Mulungu en territoire de Shabunda. Selon les autorités sanitaires, la majorité des patients présentent une déshydratation sévère,

0: ce qui suscite une vive inquiétude dans cette zone déjà confrontée à d'importants défis de prise en charge médicale, notamment dans l'aire de santé de Loubila. Ronéline Tibonera pour les détails.
1: Dans une alerte épidémiologique publiée la semaine dernière, le médecin-chef des zones, Dr Pacifique Kapimbu-Ilonja, indique que ces cas ont été recensés entre la 26e et 27e semaine épidémiologique. 11 patients ont perdu la vie, soit un taux de létalité de 21,1% jugé particulièrement élevé. Les statistiques révèlent que les personnes âgées de 18 à 50 ans sont les plus touchées. Toutefois, les cas des enfants de 1 à 5 ans sont aussi affectés. Selon lui, les premières investigations montrent que les populations concernées s'approvisionnent principalement en eau dans les rivières Loubila et Oulindi, ce qui pourrait favoriser la propagation de la maladie. Le médecin-chef des zones rappelle que l'aire de santé de Loubila est régulièrement confronté à des flambées des diarrhées aiguës pendant la saison sèche. Malgré cette récurrence, aucun appui extérieur n'a encore été mobilisé pour renforcer les activités de riposte. Face à cette urgence sanitaire, il préconise un renforcement de la surveillance épidémiologique, une investigation approfondie des facteurs de risque, une prise en charge rapide des malades et une intensification des campagnes de sensibilisation sur l'hygiène, le traitement de l'eau et l'assainissement du milieu. Il lance enfin un appel pressant aux partenaires techniques et financiers pour obtenir un appui afin de prévenir une aggravation de la situation et d'éviter de nouveaux décès.
0: Retour à Kinshasa où la saison sèche s'est désormais bien installée avec ses températures plus fraîches, ses vents et son importante présence de poussière. À Kimbondo, dans la commune de Mongafula, les habitants adaptent progressivement leurs habitudes à cette période de l'année. Pulls, vestes, chaussettes et parfois même masques de protection contre la poussière sont devenus un élément du quotidien pour de nombreux riverains. Au-delà du changement vestimentaire, cette saison amène également les populations à redoubler la vigilance pour préserver leur santé, notamment face aux maladies respiratoires et autres affections liées au froid. Comment les habitants vivent-ils cette période et quelles précautions prennent-ils au quotidien? Élément de réponse dans ce reportage de Gloriane Lepea.
2: À Kimbondo, un quartier réputé pour ses basses températures pendant la saison sèche, les habitants redoublent de précautions pour faire face au froid. Une mère de famille explique les dispositions qu'elle prend pour protéger ses enfants durant cette période.
3: Avec la saison sèche, ici à Mongafula, c'est pas facile. Comment moi je fais? Je ne lave pas les enfants tout le jour. Au moins, je prends les gants pour le débarbuer seulement dans la maison. Les jours qu'il y a le soleil pendant la journée, là, je peux leur laver. Et ils sont toujours couverts de pulls avec bonnet, parfois de chaussettes, de bas, pour couvrir contre le froid.
2: De son côté, Arlène, habitante de Kimbondo, évoque les changements qu'elle apporte à son habillement et ses déplacements pour faire face aux rigueurs de la saison sèche.
4: Pour la saison sèche, j'ai déjà eu comme habitude de pouvoir me préparer déjà bien avant. J'achète des pulls, des chaussettes pour moi et pour les enfants. J'ai l'habitude de pouvoir prendre la tisane si je dois sortir, me déplacer. Généralement, ici, on prend des motos parce que notre route et les trafics qui est vraiment assez difficile. Il y a des embouteillages, donc il faudra avoir un cache-nez pour se protéger contre la poussière.
2: Une réalité saisonnière qui rappelle que le climat influence aussi les gestes les plus simples du quotidien.
0: Je le disais en titre, au Nord Kivu, une accalmie est observée ce lundi dans les localités de Kasake, en territoire de Masisi et de Lumbishi, dans celui de Kaélé. Après 3 jours de combat ayant opposé les combattants Wazalendo aux rebelles de l'FCM-23. Selon des sources locales, les deux localités seraient passées sous contrôle de Wazalendo, tandis que les habitants commencent progressivement à regagner leur village. Magloire Landou Mayemba pour les détails.
5: Le combat particulièrement intense dimanche à Lumbishi, en suivi de jours d'affrontements autour des Kasake près d'Ngungu. De sources locales rapportent que le combattant Wazalendo, dirigé par Noah Machano du groupe Maïma Ilamuka, se serait également déployé dans les villages voisins des Changi, Katarandwa et Shoa, où la situation reste néanmoins tendue. La présence des Wazalendo est également signalée dans les villages des Changi, Katarandwa et Shoa, autour des Kasake, où la situation reste volatile. Depuis plusieurs mois, les Wazalendo Azalindo et l'FC M23 se disputent le contrôle de cette zone à cheval entre Kaléé et Massissi, les localités passant régulièrement d'un camp à l'autre. Cette instabilité a déjà poussé des centaines d'habitants à déplacer leurs familles après des destructions et des pillages de leurs biens, tandis que ceux qui restent font face à une précarité croissante.
0: Restons au Nord Kivu, où la société civile de Kassindi-Loubiria, à 85 km de Beni, exprime sa vive inquiétude face à la montée de la criminalité dans cette commune rurale. Selon cette structure citoyenne, les incursions répétées des bandits armés dans les habitations contribuent à appauvrir davantage la population et à renforcer les sentiments d'insécurité des habitants, tout en invitant la population à signaler tout mouvement suspect dans la communauté. Elle appelle les services de sécurité à démanteler le réseau criminel actif dans les milieux et qui insécurise la population. Paul Zaidi, rapporteur de la société civile de Kassindi-Loubiria, est au téléphone de Marc Marofimbo.
6: Il s'observe une résurgence du banditisme dans plusieurs quartiers de Kassindi. Nous saisissons cette opportunité pour interpeller toutes les personnalités qui possèdent la mission régalienne de protéger la population et leurs biens, de s'activer et de ne pas seulement constater les dégâts pour venir mener des investigations autour de la nature du crime ou du banditisme commis dans le ménage de la commune de Kassindi, parce que ces banditismes est à la base de l'appauvrissement de plusieurs familles dans notre entité. C'est pour cette raison que nous demandons à ce que les patrouilles diurnes et nocturnes soient renforcées afin de procéder au démantèlement des réseaux. Et nous appelons également la population à renforcer les systèmes de la vigilance à base communautaire. Ça signifie que la sécurité est une affaire qui concerne tout le monde. Nous ne devons pas nécessairement croiser les bras et observer les exploits qui seront fournis par les services de sécurité et de l'ordre.
0: Contacté à ce sujet, le bourgmestre de la commune de Kassindi rassure que des mesures sont déjà mises en œuvre afin de traquer les malfaiteurs et renforcer la protection des habitants. Les ingénieurs de l'entreprise ITEM SRL, sous-traitante de Safricas, dans le cadre du programme de développement local des 145 territoires, réclament les paiements de plus de 15 mois d'arriéré de salaire. Parmi eux, il y a ceux du Tanganyika, du Sud Kivu, du Maniema et de la Tchopo. Ils ont annoncé la suspension de leurs activités jusqu'à la satisfaction de leurs revendications. Dans une correspondance adressée à Safricas et parvenue ce lundi à Radio Kapi, ils appellent l'entreprise à trouver une solution rapide à cette situation. Plus de détails avec Paulin Munanga.
7: D'après ces ingénieurs, ils ont travaillé dans la construction des infrastructures dans le cadre du projet 145 territoires. Ce sont notamment des bâtiments administratifs, des centres de santé et des établissements scolaires. Dans la correspondance, ils constatent que plusieurs autres intervenants du projet, notamment les entrepreneurs, sont payés, mais leur situation reste inchangée. Ils décrivent ce qu'ils qualifient d'injustice et se décident de suspendre toutes leurs activités sur l'ensemble du projet Poule Est jusqu'à la régularisation de leur situation. Emmanuel Masirika est le représentant de la synergie des ingénieurs.
8: Nous avons atteint plus de 15 mois impayés jusqu'à présent. Donc nous avons commencé juste au début du projet. C'était début 2024 jusqu'à 2026. Donc, on a fait à peine 2 ans et demi dans les projets des PDSA 45 territoires. Et jusqu'à présent, le problème, c'est au niveau des paiements, parce qu'on a commencé très, très bien avec Safricas, ITEM. Nous avons beaucoup de lettres que nous avons envoyées, mais jusqu'à présent, il n'y avait pas de suite.
7: Nous avons tenté en vain d'entrer en contact avec les responsables de la société Safricas dans la province du Tanganyika. Lubumbashi, Paulin Munanga, Radio Okapi.
0: À Mbujimayi, avant d'aller plus loin, l'arrivée de Miguel Masaïsaï, jeune Congolais de 25 ans, parti de Goma pour rallier Rabat à vélo, a suscité une vague d'enthousiasme et d'interrogation parmi la jeunesse locale. Un périple baptisé « Pédale for Peace », de coups de pédale pour la paix, qui vise à prôner l'amour, l'unité et la cohésion nationale. Pendant 48 heures passées dans la capitale diamantifère, son message d'amour, d'unité et de paix a résonné fortement dans le cœur lors de la rencontre avec ses pairs sur la grande place de Bonzola dans la commune de Kanchi.
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10: Notre peur la plus profonde n'est pas d'être inapte. Elle est que nous puissions être dotés d'un pouvoir sans commune mesure. On n'apporte rien au monde en se dévalorisant. Il n'est pas éclairé de se faire plus petit que l'on est, simplement pour rassurer les autres autour de nous. Si nous nous libérons de notre propre peur, notre présence seule pourra aussi libérer les autres.

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2: Bonjour et bon après-midi, chers auditeurs, auditrices de la RTVH. Voici votre édition de 7h15, les titres. Et sur leurs enfants pendant cette période des vacances, exhortation du chef des quartiers Ngingi, suite à l'errance des vacanciers dans la commune de Moussoussa, en ville de Boutembo. Le détail, c'est dans ces radiojournales.
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2: L'agglomération de Moutouanga, chef les secteurs de Rwenzori, fait face à la recrudescence des cas de cambriolage visant des dépôts de cacao. La semaine dernière, plusieurs centaines de kilogrammes de ces produits agricoles ont été emportés, notamment au quartier Pimawa.
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2: Et lutte contre la maladie à virus Ebola en ville de Boutembo, les tradis praticiens encouragés à la collaboration avec les équipes de la riposte contre la 17e épidémie. Ils ne doivent pas garder les patients sans avoir la certitude des maladies dont ils souffrent. Voilà tout pour les titres. Bienvenue au détail.
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2: Les parents appelés à veiller sur leurs enfants pendant cette période des vacances. Exhortation du chef des quartiers Ngingi suite à l'errance des vacanciers dans la commune de Moussoussa, en ville de Boutembo. Kaindo Ndouera affirme avoir fait un constat d'un afflux d'enfants dans des concessions inhabitées, des particuliers grimpant dans des arbres au motif de chercher des bois de chauffage. Il souligne que cette pratique expose les enfants au risque d'accident et toute autre antivaleur. Les parents ont intérêt à protéger les enfants, lance-t-il au micro de Moussan Tuntandou.
7: Les enfants qu'on a toujours abaissés à ce moment-là, il y en a ceux qui viennent d'être des gâteaux, même ceux des quartiers, passent toute une journée en train de chercher les bois de chauffage. Et cela justifie la précarité de la vie. C'est chaque jour qu'on observe des filles et des garçons. Il y a un grand risque si la femme tombait de ces arbres. Il faut les conseiller tout en évitant de monter dans des arbres, car c'est trop risqué. Conseiller les enfants à bien se protéger.
2: Le travaux de modernisation de la voirie urbaine évolue à pas de tortue sur différents chantiers à Boutembo. C'est à titre illustratif, les boulevards Enoch Mouvingi menant à l'aérodrome de Rwanda et Monseigneur Kataliko ainsi que l'avenue Matokeo. Ces projets financés par le gouvernement provincial du Nord Kivu sont exécutés par des entreprises privées. L'acteur sociopolitique Maître Sekera Kasere Kakibasuamo dénonce la gestion opaque des fonds alloués aux travaux. Il reproche à l'exécutif provincial la non-prise en compte des recommandations lui adressées pour permettre l'achèvement des projets dans les délais convenables. Maître Sekera Kasereka est au téléphone des Providence Bureau.
8: Par rapport à l'avancement des travaux, mon impression c'est que l'évolution est à pas de tortue. Ce qui peut expliquer le retard, je pense que ça, il faut poser la question. Ceux qui travaillent directement sur la question, est-ce que les moyens sont mobilisés à temps? C'est beaucoup plus peut-être à l'autorité provinciale qu'il faut poser la question. Oui, au mois de février 2026, j'ai adressé une correspondance au gouverneur de la province pour lui demander la suite réservée à ma correspondance que je lui avais adressée en date du 13 août 2025, parce que là je lui demandais de faire la contre-expertise des travaux d'asphaltage du boulevard Enoch Nyamwisi qui va vers Rwanda. En février, je lui ai demandé la suite réservée parce qu'il ne m'a pas encore répondu. Et jusqu'aujourd'hui, nous payons la taxe conventionnelle. Il fallait normalement nous communiquer sur les fonds. Combien est-ce que nous payons par mois ou bien par trimestre ou bien par an? Et cela représente combien de kilomètres de goudron? Donc, moi, ce que je reproche au gouvernement provincial, c'est l'opacité. Nous écrivons au gouverneur, il ne répond pas. Alors que les principes de bonne gouvernance voudraient que le gouvernement provincial soit transparent sur cette question, surtout que c'est une taxe conventionnelle. Donc, ce que je reproche, le gros, c'est la gestion opaque de la taxe conventionnelle pour l'amélioration de la voirie urbaine.
2: Des cas de piratage des comptes Facebook, WhatsApp, Airtel Money se multiplient à Butembo. Apipawe Kaini, enseignant au département de conception de systèmes d'information et à l'ISP Mwangi, c'est en ville de Butembo, il donne son alerte. Il explique que ces attaques reposent souvent sur la manipulation des anarcheurs afin d'obtenir leurs informations confidentielles. Un compte piraté peut envoyer des messages à l'issue de son propriétaire, présenter des connexions suspectes ou devenir inaccessible carrément, fait-il savoir. Pour RTL Money, les victimes constatent généralement des transactions surprises et non autorisées. L'enseignant recommande d'éviter les liens suspects, de garder ses codes secrets et de ne jamais communiquer ses informations personnelles à n'importe qui. Apipawe Kaini s'exprime au micro de Élisée Mupenda.
0: La technologie évolue à un rythme très avancé et aussi avec des effets néfastes face aux utilisateurs. C'est le cas de la cybercriminalité. À partir de ce piratage de comptes Facebook, WhatsApp et aussi les comptes Airtel Money. Ce piratage est beaucoup plus développé par une ingénierie sociale, c'est-à-dire une technique de manipulation utilisée par les cybercriminels pour inciter l'utilisateur à céder ses informations confidentielles. Prenons par exemple le cas d'un message qu'un utilisateur reçoit, qu'il va recevoir de l'argent, et il suffit qu'il clique dans un lien et suivre les procédures, il va tomber dans le piratage. Ou soit, s'il peut partager son téléphone avec un pirate, il peut facilement accéder à ces différentes informations. Moi, je dirais que c'est quand on n'a plus accès à son compte. Mais il peut arriver à un pirate de ne pas restreindre l'accès à l'utilisateur. Alors, dans ce cas, il y a des configurations dans la confidentialité qui peuvent amener un utilisateur de changer son mot de passe et revivre son compte. D'une façon générale, monsieur le journaliste, les comptes sont bien protégés. Il revient à l'utilisateur d'être prudent, à faire des clics sur des liens inconnus et de partager ces informations confidentielles et aussi de se méfier des arnaqueurs afin de ne pas être piraté.
2: L'agglomération de Mutuanga, chef-lieu secteur de Rwenzori, fait face à la recrudescence des cas de cambriolage visant les dépôts de cacao. La semaine dernière, plusieurs centaines de kilogrammes de ces produits agricoles ont été emportés, notamment au quartier Pimawa. Cette situation inquiète la société civile, noyau local de Kiabitumbi. Janon Kamambu, acteur des forces vives, invite les opérateurs économiques à renforcer la collaboration avec les services de sécurité afin de mieux protéger leurs marchandises et prévenir des nouveaux cas de vol. On l'écoute dans ses propos choisis par Horace Ivoa.
1: Cas d'un vol est vraiment vite exagéré parce que à partir du camp, on avait attaqué surtout les dépôts de cacao. Les opérateurs économiques des achats de cacao vraiment n'ont pas la paix actuellement car leurs dépôts sont les victimes de tout démolir les murs. Alors dans la nuit, hier, descendu, on a attaqué les dépôts de cacao tout sur l'axe à partir du rond-point Kianika vers Mouchor où ils ont volé dans la nuit du 4 150 kg de cacao. Encore d'hier vers aujourd'hui, ils ont volé encore 100 kg de cacao. Et puis, ils ont tenté d'envoler à Maison de la Bénédiction, à la rue d'Ambiance, tout près de l'espace Biloko, il y a des pots de cacao, où ils ont échoué de voler. Mais encore, dans la nuit du jeudi, ils ont volé toujours la bénédiction, quelques cacao qui ne sont pas quand même secs. Étant comme camp de la société civile, les opérateurs économiques peuvent se mettre en contact, en collaboration avec les gens, les agents de sécurité, les agents de gardiennage, vraiment. Mais aussi à la jeunesse aussi d'être vigilant et aussi la population aussi d'être vigilant et puis de se mettre en collaboration avec les agents de sécurité comme nos militaires vraiment.
2: Les forces vives du sud du territoire de Lubero dénoncent la montée de l'insécurité dans la zone sous occupation de l'F-123. Elle est caractérisée par des cas de cambriolage, des blessures graves, parfois des meurtres. Les entités les plus touchées sont Kaina et Kirumba. À en croire la société civile, la semaine écoulée, une personne a été tuée et 9 autres blessés lors de différentes incursions nocturnes. Des présumés cambrioleurs opèrent à l'aide des armes blanches. Samedi 11 juillet, quelques jeunes de Kirumba ont organisé une marche nocturne pour dénoncer cette situation. Lutte contre la maladie à virus Ebola en ville de Butembo, les tradis praticiens encouragés à la collaboration avec les équipes de la riposte contre la 17e épidémie. Ils ne doivent pas garder les patients sans avoir la certitude des maladies dont ils souffrent. Cette recommandation vient de Kassiri Kavinung Jean de Dieu, l'un des responsables du centre de formation et d'encadrement des tradis praticiens à Butembo. Il souligne que même si un tradis praticien procède à des consultations ou à certains examens préliminaires, ceci reste insuffisant pour détecter un cas de la MVM. Le mieux, selon lui, c'est d'orienter les patients aux structures sanitaires. À cette occasion, Kassereka Vinungu plaide pour une formation en faveur de ses membres. On l'écoute.
9: L'important est qu'on travaille à synergie pour que la maladie soit boutée hors de nous. Nous luttons pour sauver des vies et non pas pour faire périr des vies. Parce que dans le cas où tu es là avec un patient qui peut-être pouvait aller aux espaces plus expérimentés par rapport à chez vous, il voit la personne perdre sa vie et vous ferez déjà quelque chose de mauvais. Donc, dans le cas où vous avez un patient qui n'est pas à votre niveau, il répond aux critères d'être suivi par des instances plus spécialisées que chez vous, pourquoi encore retenir le patient chez vous? Nous sommes les mêmes. Donc, les patients doivent comprendre que nous ne sommes pas là pour chercher moins encore de l'argent, mais en patient, vous sentez malade, vous sentez que vous pouvez répondre aux critères-là qui nécessitent des examens pour dépister la maladie à virus Ebola, vous pouvez même vous amener sur des examens comme tout autre examen qu'on fait. On fait souvent des examens à notre niveau, mais ça ne suffit pas pour détecter un cas. Si j'en appellerai aussi à nos états supérieurs sanitaires de passer pour la formation de notre ami praticien.
2: Il s'observe ce jour une carence des légumes dans différents marchés de Kiwanja, territoire de Rutshuru. Cette situation est consécutive à la sécheresse qui frappe la zone, expliquent les acteurs sociaux locaux. L'infirmier Jean des Dieux, Paluku Kamale, redoute une anémie qui pourrait attaquer plusieurs habitants de Kiwanja au cas où cette sécheresse se prolonge. Il conseille la consommation de fruits afin de renforcer la défense immunitaire.
10: Notre organisme vraiment a besoin toujours de ces légumes-là, y compris les fruits, pour la protection de notre corps. Si nous ne mangeons pas ça, c'est-à-dire la défense immunitaire devient faible. Qu'on prévoit quand même une portion de terre dans la parcelle ou bien soit au champ, là où on peut créer un jardin. C'est là qu'on peut planter, on cherche maintenant la semence pour ces légumes-là. Et il faudrait toujours songer d'arroser ces jardins le matin avant le lever du soleil et le soir.
2: Et pour finir, une nouvelle structure psychiatrique vient d'ouvrir ses portes en ville de Butembo. Elle est spécialisée dans la prise en charge des mentaux et toute personne présentant les signes de troubles ou de dépression. L'RTVH vous fait découvrir les centres psychiatriques Toussaint dans les quatre de sa rubrique Services de la semaine.
11: Ce centre psychiatrique a lancé ses services en juin dernier. Il accueille des personnes ayant des problèmes mentaux. Dieu merci Kakoulé, chargé de la mobilisation, explique que le patient est soumis à des différentes étapes allant de la prise en charge médicale jusqu'à la réinsertion dans la communauté.
12: On peut faire des labos, des malades qui viennent de par-ci, par-là, on peut les accompagner. Et deuxièmement, il y a l'accompagnement psychologique. Après l'accompagnement psychologique, il y a l'accompagnement psychosocial, donc les malades qui sont guéris, parfois ils ont des difficultés d'être accueillis par la communauté. Et c'est pourquoi nous pouvons encore les accompagner pour leur intégration communautaire. Il y a l'ergothérapie, c'est quand nous accompagnons des malades à partir des petits travaux, donc des activités, je peux le dire, génératrices de revenus.
11: Parlant de causes des maladies mentales, il évoque la persistance des massacres et des situations de vie difficiles. À l'en croire, les centres d'accompagnement jouent un rôle important dans la ville pour aider les gens à surpasser leurs problèmes, notamment l'insomnie, les dégoûts de vivre, la déception et l'oubli.
12: Effectivement, messieurs les journalistes, vous savez la situation que nous traversons actuellement. C'est peu vraiment critique. Il y a des personnes qui sont peut-être massacrées, qui sont tirés par-ci, par-là. Il y a les sécurités, d'autres problèmes qui se présentent au niveau de la communauté. Ces problèmes ont des répercussions sur la santé mentale. Parfois, les gens sont stressés, qui perdent même des contrôles. C'est pourquoi nous avons vu que c'est très important d'ériger un centre.
11: Les centres Toussaint fonctionnent sur Avenue Massissi, numéro 44.
2: Fin de cette édition de journal. Merci de l'avoir écouté.

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2: Bon après-midi chez vous, amis sportifs. Merci d'écouter RTVH. Voici votre journal de sport. Le Darin Club Virunga de Goma affronte le Football Club Puma de Kisangani ce lundi 13 juillet 2026 à partir de 16h au stade Tata Rafael de Kinshasa dans un match comptant pour le quart de finale de la 60e édition de la Coupe du Pro qui croisera l'association sportive Simba de Kolwezi en demi-finale de cette compétition organisée par la FECOFAN. Pour rappel, le Kamikaze de Kolwezi ont validé leur ticket pour le dernier carré grâce à leur victoire sur tapis vert face à l'association sportive Star de Bounia qui a déclaré forfait dans ce tournoi. De ce côté, l'association sportive Dauphin Noir de Goma, l'autre représentant du Nord Kivu, a vu son aventure s'arrêter en quart de finale. Les tricolores ont été éliminés samedi dernier après une défaite de 2-1 face à la formation louchoise de l'association sportive Bistra. Le tableau de demi-finale présente déjà une première affiche fixe entre l'association sportive Bistra de Lubumbashi et l'Olympique Club Les Élites, tombeur de l'association sportive Vita Club en quart de finale. La Simba de Kolwezi, quant à elle, attend les vainqueurs du match de ce lundi entre le Darin Club Virunga et le Football Club Puma de Kisangani. Toujours au pays, le tout solide de Chipelepele Ake, l'Athletic Club Manga Sport de Lubumbashi, ce lundi 13 juillet au stade de jeunes de Katoka de Kananga à 15h. Cette rencontre s'inscrit dans le cadre des barrages d'accession en Ligue 1 du championnat national de la RDC. Rappelons que deux équipes ont déjà validé leur billet pour l'élite nationale. Le Football Club Étoile du Congo de Bouta pour la zone de développement Est et le Football Club Novankine pour la zone de Kinshasa. La 23e édition de la Coupe du Monde, la première organisée à 48 nations, se dirige vers ce terme. La phase de demi-finale démarre ce mardi 14 juillet 2026 avec les chocs attendus entre la France et l'Espagne au stade de Dallas aux États-Unis à partir de 21h. La France dispute à cette occasion sa 8e demi-finale dans ce tournoi mondial organisé par la FIFA. Son bilan dans ce dernier carré est de 4 victoires et 3 défaites. De ce côté, l'Espagne retrouve les demi-finales de la Coupe du Monde 16 ans après et reste à la recherche de sa 2e étoile après celle remportée en 2010 face aux Pays-Bas. L'autre demi-finale opposera l'Angleterre et l'Argentine le mercredi 15 juillet à partir de 21h. Les deux sélections ont validé leur ticket au bout des prolongations lors des quarts de finale disputés entre la soirée de samedi dernier et la nuit de ce dimanche. Opposé à la Norvège, les Three Lions de l'Angleterre retrouvent le dernier carré du mondial après 8 ans d'attente grâce à leur victoire de 2-1. Menés au score, les Anglais ont renversé les Norvégiens à prolongation portés par un doublé de Jude Bellingham, milieu de terrain du Real de Madrid. De ce côté, l'Argentine a dominé la Suisse sur les scores de 3-1 également après prolongation. L'Albi Céleste a ouvert le score dès la 12e minute grâce à Alexis McAllister avant de se faire égaliser à la 67e minute par Dan Doy. Durant les prolongations, Julian Alvarez a redonné l'avantage aux Argentins à la 112e minute avant que Lautaro Martinez ne vienne sceller définitivement la qualification pour le tenant du titre. Amis sportifs, c'est par là que nous mettons point à cette chronique sportive. Merci à vous toutes et à vous tous de l'avoir écoutée.

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0: 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Et c'est l'heure d'Afrique Midi. Bonjour Nicolas Sûr.
1: Bonjour Paul Lonsin Spinelli, bonjour à toutes et à tous. Au Sénégal, une nouvelle poussée de fièvre entre Ousmane Sonko et le président Bassirou Diomaye Faye. L'ancien Premier ministre menace de censurer le gouvernement à l'Assemblée. Il accuse son ancien allié de renoncer à la renégociation de contrats stratégiques. En Ouganda, le procès pour trahison de Kizza Besigye doit entrer dans le fond du sujet. Ce lundi, l'opposant a été conduit de force devant la haute cour de Kampala qui le juge. Et puis nous verrons que Bangui a du mal à trouver le sommeil, la faute à l'insécurité. Vol à main armée, agression et autres actes de banditisme ont été signalés en nombre ces dernières semaines.
0: Au Sénégal, la trêve dans le duel qui oppose le chef de l'État et son ancien allié, ex-premier ministre, aura été de courte durée.
1: Oui, alors qu'il inaugurait le siège du PASTEF dans la ville sainte de Touba hier soir, Ousmane Sonko a tiré à boulet rouge sur Bassirou Diomaye Faye et ses choix politiques. Léalisa Westerhoff, vous êtes notre correspondante au Sénégal, l'actuel président de l'Assemblée nationale, qui dispose avec son parti d'une large majorité, a menacé de faire tomber le gouvernement par le biais de motions de censure.
2: Oui, Ousmane Sonko, qui s'était engagé à ne pas mettre de bâton dans les roues de l'actuel gouvernement, change de ton et se dit prêt désormais à faire tomber l'équipe aux manettes autant de fois qu'il sera nécessaire. Pourquoi ? Ousmane Sonko estime que l'actuel Premier ministre, Alassane Ouattara et Bassirou Diomaye Faye, sont en train de renoncer à la renégociation de contrats stratégiques avec des multinationales sur la gestion des ressources naturelles et notamment du phosphate. Tout cela pour préserver le climat des affaires. Le président de l'Assemblée nationale, qui s'est montré particulièrement virulent hier, accusant Bassirou Diomaye Faye de faire passer ses ambitions politiques avec la création de son parti avant l'intérêt des Sénégalais. Exemple, la dette publique quasi impayable, je cite, et l'absence toujours de programme avec le Fonds monétaire international. Il faut que les Sénégalais sachent qu'ils ne sont nullement la préoccupation de Diomaye Faye, a lancé Ousmane Sonko devant ses partisans à Touba. Le chef du PASTEF qui se positionne ainsi en premier opposant du pays avec cette nouvelle offensive de communication politique, Nicolas.
1: Léa Lisa Westerhoff en direct de Dakar. Je signale cette réaction du Premier ministre Mohamed Al-Aminoulo au propos d'Ousmane Sonko. Chercher à faire du patriotisme le monopole d'un seul camp revient précisément à le trahir, écrit-il sur sa page Facebook.
0: En Ouganda, le procès pour trahison de l'opposant historique Kizza Besigye s'est ouvert ce matin devant la haute cour de Kampala.
1: Oui, après plusieurs mois d'audience consacrés à des questions de procédure, les premiers témoins doivent être entendus. Mais l'ouverture des débats, Christina Okello, a été marquée par un bras de fer entre la défense et l'accusation.
3: Oui, il aura fallu attendre plusieurs heures avant de voir Kizza Besigye arriver devant la haute cour de Kampala. Selon l'un de ses avocats, les autorités l'ont emmené de force depuis sa cellule. La défense parle même d'une situation sans précédent. À l'origine de ce bras de fer, le boycott annoncé la veille par une partie de l'équipe de défense. Celle-ci affirme ne plus pouvoir assurer sa mission. En cause, la détention de l'un de ses principaux défenseurs, Erias Lukwago, et l'empêchement de l'avocate kenyane Martha Kawoa d'entrer sur le territoire ougandais. La défense estime toujours que les conditions d'un procès équitable ne sont pas réunies. Dans cette affaire, Nicolas, passible de la peine de mort, la cour a donc désigné des avocats commis d'office. Mais selon la défense, Kizza Besigye refuse toute représentation imposée par l'État et veut être défendue uniquement par ses propres conseils. Un choix qui se heurte toutefois à une difficulté. Ses avocats disent, eux, être l'objet de menaces persistantes. Enfin, les soutiens de l'opposant accusent la justice de vouloir accélérer la procédure et disent redouter un procès mené au pas de charge avec l'objectif, selon eux, de le conclure d'ici au 31 juillet.
1: À noter que plusieurs journalistes présents au tribunal ont indiqué avoir été empêchés d'utiliser leur téléphone portable à l'intérieur de l'enceinte judiciaire. Ce qui complique la couverture de cette audience très attendue. En République démocratique du Congo, le deuxième procès de l'ancien ministre de la Justice, Constant Moutamba, s'est ouvert ce matin devant la Cour de cassation. Avant d'être renvoyé au 27 juillet, Constant Moutamba, qui conteste la régularité de la procédure, a demandé un délai pour prêt démocratique du Congo. Le deuxième procès de l'ancien ministre de la Justice, Constant Moutamba, s'est ouvert ce matin devant la Cour de cassation. Avant d'être renvoyé au 27 juillet, Constant Moutamba, qui conteste la régularité de la procédure, a demandé un délai pour prêt démocratique du Congo. Le deuxième procès de l'ancien ministre de la Justice, Constant Moutamba, s'est ouvert ce matin devant la Cour de cassation. Avant d'être renvoyé au 27 juillet, Constant Moutamba, qui conteste la régularité de la procédure, a demandé un délai pour prêt démocratique du Congo. Le deuxième procès de l'ancien ministre de la Justice, Constant Moutamba, s'est ouvert ce matin devant la Cour de cassation. Avant d'être renvoyé au 27 juillet, Constant Moutamba, qui conteste la régularité de la procédure, a demandé un délai pour prêt démocratique du Congo. Le deuxième procès de l'ancien ministre de la Justice, Constant Moutamba, s'est ouvert ce matin devant la Cour de cassation. Avant d'être renvoyé au 27 juillet, Constant Moutamba, qui conteste la régularité de la procédure, a demandé un délai pour prêt démocratique du Congo. Le deuxième procès de l'ancien ministre de la Justice, Constant Moutamba, s'est ouvert ce matin devant la Cour de cassation. Avant d'être renvoyé au 27 juillet, Constant Moutamba, qui conteste la régularité de la procédure, a demandé un délai pour prêt démocratique du Congo. Le deuxième procès de l'ancien ministre de la Justice, Constant Moutamba, s'est ouvert ce matin devant la Cour de cassation. Avant d'être renvoyé au 27 juillet, Constant Moutamba, qui conteste la régularité de la procédure, a demandé un délai pour prêt démocratique du Congo. Le deuxième procès de l'ancien ministre de la Justice, Constant Moutamba, s'est ouvert ce matin devant la Cour de cassation. Avant d'être renvoyé au 27 juillet, Constant Moutamba, qui conteste la régularité de la procédure, a demandé un délai pour prêt démocratique du Congo. Le deuxième procès de l'ancien ministre de la Justice, Constant Moutamba, s'est ouvert ce matin devant la Cour de cassation. Avant d'être renvoyé au 27 juillet, Constant Moutamba, qui conteste la régularité de la procédure, a demandé un délai pour prêt démocratique du Congo. Le deuxième procès de l'ancien ministre de la Justice, Constant Moutamba, s'est ouvert ce matin devant la Cour de cassation. Avant d'être renvoyé au 27 juillet, Constant Moutamba, qui conteste la régularité de la procédure, a demandé un délai pour prêt démocratique du Congo. Le deuxième procès de l'ancien ministre de la Justice, Constant Moutamba, s'est ouvert ce matin devant la Cour de cassation. Avant d'être renvoyé au 27 juillet, Constant Moutamba, qui conteste la régularité de la procédure, a demandé un délai pour prêt démocratique du Congo. Le deuxième procès de l'ancien ministre de la Justice, Constant Moutamba, s'est ouvert ce matin devant la Cour de cassation. Avant d'être renvoyé au 27 juillet, Constant Moutamba, qui conteste la régularité de la procédure, a demandé un délai pour prêt démocratique du Congo. Le deuxième procès de l'ancien ministre de la Justice, Constant Moutamba, s'est ouvert ce matin devant la Cour de cassation. Avant d'être renvoyé au 27 juillet, Constant Moutamba, qui conteste la régularité de la procédure, a demandé un délai pour prêt démocratique du Congo. Le deuxième procès de l'ancien ministre de la Justice, Constant Moutamba, s'est ouvert ce matin devant la Cour de cassation. Avant d'être renvoyé au 27 juillet, Constant Moutamba, qui conteste la régularité de la procédure, a demandé un délai pour prêt démocratique du Congo.

Pour Préparation démocratique du Congo, le deuxième procès de l'ancien ministre de la Justice, Constant Moutamba, s'est ouvert ce matin devant la Cour de cassation. Avant d'être renvoyé au 27 juillet, Constant Moutamba, qui conteste la régularité de la procédure, a demandé un délai pour préparer démocratique du Congo. Le deuxième procès de l'ancien ministre de la Justice, Constant Moutamba, s'est ouvert ce matin devant la Cour de cassation. Avant d'être renvoyé au 27 juillet,

douceur des pertes peut-être, mais surtout les beautés. Et ce voyage ne fait que commencer. Alors restez avec nous, messieurs, mesdames. La musique continue de murmurer à ceux qui savent encore écouter avec les cœurs. En tout cas, Hélène nous chante « Je t'aime ».

0: sont totalement sécurisés par nos services légalement établis à protéger la population et de leurs pieds au niveau des nobiles et la chiffrerie de Wataling en général. Alors, nous sommes en train de demander, mais rapidement, qu'on nous amène au moins l'échantillon et de ceux qui ont cambriolé parce que Nobili est totalement concentré par des services. Il y a l'ANR, il y a la police, il y a le TD, il y a même l'armée. Les FARDC sont bien installés à Nobili. On ne croit pas que ça peut arriver au moins à 10 heures comme ça qu'on n'arrive pas à attendre qu'on a arrêté au moins quelques présumés voleurs et pour que la justice fasse son travail au niveau de la chefferie de Wataling. Donc, notre appel est de demander et les services de sécurité de se mettre au pied du travail et de nous donner des résultats attendus par la population qui est la sécurité de la population et de leurs biens.
1: Et des hommes armés assimilés aux combattants IDF ont semé terreur et désolation en commune de Moulekera en ville de Béni dans la nuit du dimanche à ce lundi. Selon la société civile, ces inconnus ont ciblé deux quartiers où ils ont tué au moins deux personnes et emporté d'autres. Face à l'insécurité devenue récurrente dans les lieux provisoires du Nord Kivu, cette structure citoyenne demande aux forces de défense et de sécurité de poursuivre l'ennemi qui, selon lui, rôde dans ces milieux. Joseph Sabouni, président de la société civile noyau de Moulekera, a été joint par Mervé Dikalmer.
2: Des ADF Nalu qui ont semé terreur au niveau des deux quartiers, quartier Matembo, c'est l'île Mbutaba, et dans le quartier Sayo, c'est l'île Vutala, les bilans provisoires. Ces deux personnes décapitées, un garçon âgé environ 16 ans, appelé Barak, il a été décapité au niveau de Mbutaba, et un pauvre taximène Kasereka Mandefu Kozak, âgé de 25 ans, il a été décapité au niveau du quartier Sayo à Selile Vutala. Nous, étant que société civile, nous condamnons cet acte parce que plusieurs personnes ont été emportées, kidnappées par ces ADF, et plusieurs personnes blessées qui sont déjà à l'hôpital. Il y a le troisième qui est gravement malade. Nous appelons la population qui cultive au niveau des deux quartiers, Matembo et Sayo, qui puisse être très très vigilante parce que l'ennemi est encore là. Nous appelons les forces armées FARDC de montrer quand même leur force de poursuivre l'ennemi parce que l'ennemi est en train de circuler librement dans ces coins.
1: Et la représentation des étudiants du Congo REC, section Boutembo Lubero, a procédé à l'élection de ses nouveaux animateurs ce lundi 13 juillet à l'issue du dépouillement des bulletins de vote. Kambalembaya Nestor, étudiant à l'université officielle de Rwenzori UOR, a été provisoirement élu coordonnateur de la REC. Il a obtenu le même nombre de voix que son challenger, Amani Kambale, soit 19 voix chacun. La commission électorale indépendante a dû appliquer l'article 17 du règlement statuant sur le critère d'âge pour départager les deux candidats. En attendant la proclamation définitive des résultats, l'heureux du jour a exprimé sa gratitude pour la confiance placée en sa personne. Il a promis de se mettre en œuvre afin de relever les défis au sein de cette structure. Je vous propose d'écouter Kambalembaya Nestor au micro de Providence Bureau.
3: Évidemment, nous venons d'être élus coordonnateurs provisoirement de la REC Boutembo Lubero. Nous disons premièrement merci à Dieu. C'est par la grâce que nous avons été élus. Nous n'avons pas usé de beaucoup d'efforts, mais nous félicitons vraiment ceux qui ont eu le courage de nous faire confiance. Et avant la proclamation définitive, nous déclarons que vraiment nous serons dans les bons. Nous avons expliqué notre plan d'action pendant les débats contradictoires, d'où nous avons souligné que nous allons accompagner les étudiants de la ville de Boutembo et les étudiants du territoire de Lubero dans tout ce qu'ils feront et voir si on peut les orienter. Il y a toujours des défis et nous passons le fait qu'ils nous ont fait confiance, ils ont crié et nous pensons que nous serons vraiment capables de relever certains défis que nous avons eu à identifier. Avec l'appui des étudiants, nous allons faire de notre mieux. Et nous avons promis de faire asseoir l'unité entre les étudiants et les autorités de la ville, voire même les autorités du territoire de Lubero. En fait, nous allons bien collaborer. Nous pensons qu'avec l'aide du Seigneur, nous y arriverons.
1: Et une campagne de dépistage gratuit et mobile du VIH-Sida vient d'être lancée en ville de Boutembo. Elle est menée par l'organisation Femmes engagées pour la promotion de la santé intégrale, FEPSI en sigle. Ce lundi 13 juillet, des agents de l'État à la mairie de Boutembo ont été dépistés. Le coordonnateur du projet d'appui à la prise en charge psychomédicale des femmes et filles survivantes des violences sexuelles et de personnes vivantes avec VIH-Sida explique que cette campagne s'étend jusqu'au

0: Au mois de décembre prochain, il concerne toutes les couches de la population. Dani Kasereka Kasibirwabinji précise qu'elle vise à faciliter la prévention du virus dans la communauté. Il encourage le responsable des structures sociales à faire appel à son équipe et pour les membres connaissant leur état sérologique, il s'est confié à Steve Maté.
1: On se disait que les agents de la mairie n'avaient pas le temps d'aller vers la structure de santé. On jugeait mieux venir avec l'équipe médicale ici à la mairie pour que les agents participent à cette activité et s'effacent de pister pour que chacun de ces agents connaisse son statut sérologique. Comme on le sait tous, plus on de piste à temps et que l'on soit détecté à temps et que l'on commence la prise à charge, on peut vivre avec le VIH-Sida et faire toute sa vie. Contrairement à lorsqu'on vient dans la structure de prise à charge en ignorant son statut sérologique et donc quand on commence la prise à charge à retard, on risque de perdre sa vie. Toutes les associations de Boutembo, les associations des femmes, les associations des jeunes, les associations ou corporations professionnelles sont invitées à participer à ces activités de dépistage mobile. Ils peuvent nous joindre au bureau FEPSI, avenue Mikundi numéro 70, pour d'emblée renseignements et on va planifier ensemble pour que nous, l'équipe médicale, on vienne vers cette association ou cette structure et qu'elle le fasse dépister ses membres gratuitement et donc sans coût.
0: La suite de l'actualité, c'est à 19h30 pour le grand journal. Mais le sport après nous, portez-vous bien.
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4: Amis sportifs, merci pour votre fidélité accordée à ce programme de RTVH. Voici votre journal des sports. Le Darin Club Virunga de Goma s'est qualifié pour le demi-finale de la 60e édition de la Coupe du Président. C'est lundi 13 juillet 2026. Opposé au Football Club Puma de Kisangani, les Montagnards ont pris le dessus sur le score de 3-2 à l'issue de la dernière affiche des quarts de finale disputée au stade Tata Raphaël de Kinshasa. Le tableau du dernier carré est désormais complet. L'AS Bistra de Lubumbashi affrontera l'OC les élites, tandis que le Darin Club Virunga croisera le fer avec l'association sportive Simba de Kolwezi, tenante du titre. Rappelons que l'association sportive Dauphin Noir de Goma, l'autre représentant du Nord Kivu, a vu son aventure s'arrêter samedi 11 juillet dernier après sa défaite de 2-1 face à cette même formation de l'AS Bistra de Lubumbashi. Toujours au pays, l'Athletic Club Manga Sport de Lubumbashi a pris une option en battant le tout solide type Pelé ce lundi au stade des jeunes de Katoka à Kananga sur le score 2-0. Cette rencontre comptait pour le premier acte de la double confrontation des barrages d'accession en Ligue 1 de la Linafoot. Tout se jouera donc lors du match retour prévu à Lubumbashi le week-end prochain. Pour rappel, deux équipes ont déjà validé leur billet pour l'élite nationale. Le Football Club Étoile du Congo de Bouta pour la zone de développement Est et le Football Club Novakin pour la zone de développement Ouest. Et pour finir, amis sportifs, la Coupe du Monde 2026, c'est la première à 48 nations entre dans sa dernière ligne droite. Le demi-finale débute ce mardi 14 juillet à 21h juste heure locale avec les chocs entre l'Espagne et la France à Dallas aux États-Unis. La France va disputer sa 8e demi-finale de son histoire avec un bilan de 4 victoires et 3 défaites en ce stade de compétition. L'Espagne, de son côté, retrouve le dernier carré 16 ans après son sacre de 2010 et vise une deuxième étoile. dans ce tournoi mondial organisé par la FIFA. L'autre demi-finale opposera l'Angleterre à l'Argentine ce mercredi 15 juillet également à 21h. Les deux sélections se sont qualifiées le week-end dernier au bout des prolongations. L'Angleterre a battu la Norvège 2-1, tandis que l'Argentine a éliminé la Suisse 3-1 au terme de cette affiche. Très disputée entre les deux sélections. C'est ainsi que s'achève ce journal des sports. Merci à tous pour votre fidélité. Excellente suite de programmes sur nos antennes.
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de Congo. Honorable Alita Chamala, les Sabanako. Aïe, on s'en déclare. Mise à jour.

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